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0: Non, non, s'il y a une chose que je sais, c'est que je l'adore. Hein,
1: j'adore cette énergie-là.
0: Non, non, s'il y a une chose que je lui ai touchée, c'est la main. Hein. Ouais. Ouais, écoute. Si, il faut toujours être sérieux, plus plaisanter sur rien.
2: Et qu'est-ce que tu veux, moi? Voilà, je suis détendu. Ouais, écoute.

0: Hop, hop, hop. Bonjour, madame. Un ticket, un titre de transport.
1: Non, j'ai rien sur moi, là.
0: T'as rien sur vous?
1: C'est pas moi, je sais
0: pas. Ça sent bizarre, là.
1: Non, je vois pas de quoi tu veux parler.
0: L'odeur ira 150 en plus, je pense. On la met sur la même note, hein? Eh ben voilà, c'est une bonne matinée, tout ça.

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2: Bonjour à toutes et à tous. Comment le fait de transmettre la mémoire des catastrophes passées peut nous aider à mieux nous préparer pour celles de l'avenir ? Face au bouleversement climatique, s'adapter ne relève pas seulement de solutions techniques, mais peut s'alimenter également de récits, d'émotions et de liens. C'est ce que nous comprendrons dans quelques minutes avec Axel Créache, maître de conférences en géographie, enseignant-chercheur et membre du laboratoire LETG pour littoral, environnement, télédétection et géomatique à l'Université de Bretagne occidentale. Mais avant cela, direction les Monts d'Arrée et la petite commune de Bottemeur. En quelques années, ce petit village aura connu les incendies de 2022, puis une période de sécheresse avec de fortes restrictions en eau, et enfin la tempête Ciaran en 2023 avec une dizaine de jours de coupure d'électricité. Pierre-Louis Lesseul de Radio U Morlaix, dans le Finistère, est allé à la rencontre des habitants et notamment du boulanger et du maire de la commune.
3: À Bottemeur, un village d'environ 200 habitants, au cœur des Monts d'Arrée, dans le centre du Finistère, les habitants et habitantes ont vu en quelques années plusieurs catastrophes naturelles. Je vous emmène à la rencontre de Thomas Riera, le boulanger de la commune, qui devrait ouvrir la boulangerie du Pain Perché le 2 novembre 2023, c'est-à-dire le lendemain du passage de la tempête.
4: C'était un jeudi, je crois. Et je m'en rappelle très bien parce que bizarrement, cette nuit-là, j'avais très bien dormi. J'étais tellement dans ma tête de « putain, ça va être mon premier jour d'ouverture et tout », j'ai pas du tout suivi les informations. Et donc à 5h30 du matin, je me réveille en me disant « ça y est, c'est parti, c'est la première journée d'ouverture ». J'avais annoncé ça du coup un peu de partout. Et je sors de chez moi, je prends ma voiture, je me dis « putain, ça souffle quand même pas mal, c'est chelou ici ». Mais quand j'étais nouveau dans les Monts d'Arrée, je me disais « c'est peut-être normal en novembre, je sais pas ». J'avance, j'ai dû faire 300 mètres et puis il y avait un arbre sur la route. Donc je dis « ah, c'est pas grave, je vais passer par la route de la montagne de l'autre côté ». Et là, un autre arbre, je dis « putain, c'est bizarre ». J'allume la radio et là, j'entends le préfet du Finistère interdit de se balader, tempête Ciaran en cours, machin. Je dis « ah, putain ». Donc je suis allé me recoucher. Et puis vers 11h15, 11h30, j'ai pu accéder à la route. Donc je suis arrivé ici. Et là, j'ai vu le bourg de Bottemeur avec plein de gens dans les rues, avec des tronçonneuses et des balais. Et j'avais des levains qui étaient prêts pour faire la fournée, mais ça, c'était pas très grave, parce qu'il y avait 3 kilos de levain, c'était pas très grave. Mais j'avais surtout des brioches qui avaient poussé depuis 48 heures, et j'avais des brioches à cuire. Et du coup, j'ai chopé ma voisine, et je lui ai dit « écoute, j'ai des brioches à cuire, je les fais dans ton four à gaz, parce qu'il n'y avait plus d'électricité de nulle part. » Et donc, j'ai cuit mes brioches au four à gaz. Et à 16h, heure d'ouverture déjà de la boulangerie normalement, qui était l'heure d'inauguration on va dire, j'ai fait passer le mot à la municipalité, comme quoi comme il y avait tout le monde qui s'entraidait, que ça coupait du bois de partout, qu'à 16h ils pouvaient venir prendre le goûter. Donc il y a eu une trentaine de personnes qui sont venues en habit avec les tronçonneuses et en habit de travail et qui ont mangé de la brioche comme ça que j'avais offert comme ça en disant bon voilà, au moins ça s'est pas perdu. Et puis voilà, ça c'est la première phase, c'était vraiment le premier jour. Et du coup la municipalité après a mis en place dans la salle des fêtes, là la salle Fanchabgral, avec un générateur, là je sais plus comment on appelle ça, il y avait de l'électricité, on pouvait recharger le portal et puis surtout tout le monde commençait à vider leur congélateur, ça c'était marrant. Et puis je me suis dit je vais peut-être faire quand même du pain une fois quoi, de temps en temps. Donc 2-3 jours après, je me suis installé à la salle des fêtes, j'ai fait du pain donc sans pétrin quand même parce que j'avais pas le matériel. Il y avait un gamin du village là, Léo, qui est venu avec moi et on s'est dit il y en a certains qui ont des fours à gaz dans la commune. On avait listé une quinzaine de personnes sur le village là, de 230 habitants qui potentiellement avaient des petits fours. Alors c'était du petit four, ça pouvait être le four étudiant jusqu'au four ménager quoi, normal quoi. On s'est baladé pendant 2 heures et tous les quarts d'heure on déposait 2 ou 3 kilos ou 4 kilos de pain chez quelqu'un. Ils avaient une liste de recommandations comme là ça sonne, toutes les 35 minutes t'abaisse de 20 degrés quoi, ton four pendant 1 heure. Et au bout de la boucle, hop, on est revenu, on a recommencé avec Léo, du coup le gamin qui m'aidait, à récupérer les pains cuits. Et le soir, vers 16h, 17h, à la salle Fanchabgral, lieu où il y avait l'électricité, j'ai vendu, entre guillemets, ma première fournée avec les gens qui sont venus. Et ça faisait à la fois, j'allais dire une animation, mais plus que ça, c'était plutôt drôle en fait. Les gens étaient contents, quoi. Ça crée une sorte de cohésion. Bah, en fait, on peut quand même y arriver, quoi. C'est bien. Voilà.
3: Éric Prigent, le maire de la commune qui entame son troisième mandat, se souvient également très bien de ce 2 novembre 2023 et de la dizaine de jours sans électricité qui ont suivi.
5: J'ai été réveillé à

0: boulanger qui était parti aussi. Et après, c'était surtout des arbres qui étaient tombés donc, sur les routes et la ivoirie. Et ensuite, il fallait, avec d'autres qui menaçaient de tomber. Donc on a désengorgé ou réouvert, on va dire, les routes. Et après, c'était aussi la mise en sécurité. Donc on a dû louer... On a dû louer une nacelle pour pouvoir justement assurer la mise en sécurité des branches qui menaçaient de tomber. Je me suis rapproché de familles où il y avait les parents ou les grands-parents qui étaient alités, pour qui c'était compliqué, donc ils ont réussi à mettre les choses en place. Après, moi j'avais aussi un administré pour qui c'était un petit peu compliqué, qui était frigorifié, donc je sais que moi je l'ai invité à la maison à venir manger, comme moi j'avais la chance d'avoir un poêle à bois, donc au moins il a eu chaud, il est resté dormir, je peux dormir sur le canapé, je dis mais oui tu peux dormir sur le canapé, prends ton temps, ça va aller. Donc il y a toutes ces choses-là qui se sont faites naturellement, mais je pense que tous les autres habitants ont fait aussi le petit coup de pouce qu'ils ont pu faire pour leurs voisins, ou quelquefois ils ne parlaient pas forcément toujours avant, et là c'est vrai qu'il y a eu une sorte d'élan de solidarité. Moi je voyais la salle Fonchat-Graal, les gens ils arrivaient, puis ils commençaient à faire leur repas à midi, alors chacun apportait un petit quelque chose, et hop, une petite bouteille, chacun buvait, il y avait un petit apéritif, un plat, repas, plat, dessert, enfin c'était, t'avais l'impression que c'était la fête, et ils étaient très heureux de partager un moment tous ensemble, plutôt que d'être chacun chez soi tout seul.
1: Mais alors, après une catastrophe comme celle-ci, quelles leçons en tirer ? Éric Prigent.
0: Plus ça va, plus ça augmente. C'est-à-dire que c'est aussi des événements qui avant étaient atypiques ou exceptionnels, plus ça va et ça devient de moins en moins exceptionnel. Donc déjà, c'est se poser les vraies questions et de se dire, il faut peut-être qu'on prenne un peu de hauteur pour faire en sorte que la planète aille mieux et qu'on n'ait pas tous ces événements-là qui se répètent et qui arrivent. On a aussi des fortes précipitations par période, etc., etc. Nous, on est sur la hauteur, c'est moins dramatique, mais on a quand même des maisons qui peuvent être aussi entachées par rapport à des problèmes d'inondation. Donc on sent que ça devient de plus en plus régulier. Il va falloir prévoir un plan communal de sauvegarde, on n'en parlait pas, on en a parlé suite à la tempête, après, suite aux incendies, demain ça va être des inondations, des choses comme ça, ou la sécheresse. Enfin, on sent que c'est compliqué, on a connu la sécheresse aussi avec des problématiques d'eau. Donc il faut que chacun prenne sa part et essaye d'être un peu plus résilient. Ça, je pense que c'est déjà une première chose qu'il faudra faire. Et après, on a cette chance, nous, sur une petite commune, de se connaître, d'échanger, et puis de faire en sorte qu'on puisse améliorer les choses, ou au moins faire attention, le bien vivre ensemble. Même si on peut avoir des différences ou des divergences, mais il y a des moments où on se retrouve, où lors de la tempête, on n'avait plus d'assainissement collectif, parce qu'on avait une pompe de relevage. N'ayant pas de groupe électrogène, c'était l'agriculteur du coin qui venait régulièrement aussi brancher son installation électrique, sa génératrice, pour pouvoir aider la commune à remettre en marche ce chose-là. Donc on a tous besoin des uns des autres, donc il faut rester en contact et puis voir comment on peut faire des choses ensemble. Alors c'est vrai qu'au début, chacun était le nez dans le guidon dans sa commune, donc on n'a pas vraiment eu le temps. Alors on a pu échanger quand on était sur nos points réguliers avec le préfet, où tout le monde pouvait parler, c'était un peu les premières téléconférences qu'on pouvait avoir, sous réserve d'abord un peu de téléphonie, parce que nous on avait cette chance, ça passait à peu près, mais il y a d'autres endroits où c'était plus compliqué. Donc on avait ces échanges, on va dire, indirects. Après on a réussi à formaliser un petit peu les choses, mais en fait on avait tous la même problématique. Après, ce qui a été dit, c'est possibilité de mettre, on va dire, à disposition les tractos de la communauté de communes. Donc c'est aussi des moyens que chaque commune n'avait pas pour permettre, faciliter l'enlèvement des arbres et compagnie. Après, on en est resté un petit peu là. Chacun était dans son truc. Et après, la commune de La Feuillée, ils avaient le toit de l'école qui était parti. Donc ils avaient aussi d'autres problématiques à gérer. Et je pense que c'était un petit peu tout ça. On était tous pris avec nos difficultés locales. Mais il faudra en effet qu'on prenne un peu de hauteur. On parle de plan communal de sauvegarde, mais il y aura aussi intercommunal. C'était sur les arbres, mais quand on parle d'eau, maintenant on a des interconnexions en eau qui ont été faites, donc suite, pas pour la tempête, mais suite à nos épisodes de sécheresse, maintenant on a interconnecté nos réseaux, c'est-à-dire que si nous manque de l'eau à Bonnemeur, on peut récupérer celle de La Feuillée, passe pas, se connecter avec Saint-Rival. Donc il y a aussi des choses où on voit, on est obligé de prendre un peu de hauteur pour pouvoir améliorer le quotidien de chacun.
2: Donc, hop, c'est reparti pour 3 minutes. Mais ouais, c'était à la fois un super plan marketing, mais c'est pas moi qui a rendu, c'est pas de ma faute. Mais ça m'a mis tout de suite bien, quoi. Moi, personnellement, en tant que boulanger, comme je l'ai vu, ça m'a mis tout de suite bien, parce que je me suis dit, putain, Thomas, T'as réussi à pas stresser, ni pour ton entreprise.

0: Ni le toit qui goûte, ni le pain et toutes les denrées que tu avais achetées pour 2 semaines que tu n'as pas pu utiliser, etc. Et, ouais, il y avait un côté un peu magique, quoi, un peu le petit village retranché, mais qui sait tout faire et qui peut survivre en autonomie, entre guillemets, quoi, tu vois. Et ça fait recroire un peu en l'humanité, quoi. Enfin, c'est cool, quoi, dans ce sens-là, quoi. Je vais juste remercier les gens qui m'ont aidé et puis qui ont bien rigolé de l'histoire de la brioche, tous ceux qui ont fait cuire les pains à ma place. Et puis voilà, quoi. Et puis la municipalité qui a su aussi m'accueillir, quoi, comme il se doit, quoi. Voilà.
1: Eh ben merci. Sortons le pain du four.
0: Exactement, c'est l'heure de sortir le pain du four.
2: Voilà, à l'instant, ce reportage sur ces bouleversements climatiques survenus sur la commune de Bottmeur, dans les Monts d'Arrée. Alors, pour comprendre comment ces récits et cette mémoire d'habitants peuvent nous préparer et nous aider à anticiper de nouvelles catastrophes, Pierre-Louis Lesseul de Radio U-Morlaix s'est entretenu avec Axel Créache. Il est maître de conférences en géographie, enseignant-chercheur et membre du laboratoire LETG pour littoral, environnement et géomatique à l'Université de Bretagne occidentale.
1: Axel Créache, bonjour.
3: Bonjour.
1: Vous avez entendu le reportage qui a été réalisé à Bottmeur. Est-ce que vous avez envie de nous dire quelque chose dessus ou de réagir ?
3: Évidemment, la tempête Kiaran a marqué bien des esprits. Moi, en tant que citoyen aussi, j'en ai été évidemment aux premières loges en tant que Brestois. J'ai été marqué, oui, par un certain nombre d'éléments dans le reportage sur la commune. Et notamment, ce qui m'a le plus marqué, sans que ça soit vraiment une surprise, c'est la capacité d'adaptation dont font preuve les personnes qui sont interviewées, notamment je pense au témoignage du boulanger qui se projetait entre guillemets dans une journée normale et qui a vu ses plans complètement chamboulés par cet événement et qui a su s'adapter. Et puis il le dit lui-même, finalement il a retourné cet événement comme une opportunité, une chance. De lancer son activité dans des conditions relativement anormales, mais qui lui ont permis en tout cas de se sentir tout de suite dans le bain, tout de suite intégré. Et je trouve que c'est une dimension intéressante de ces événements qui sortent de la norme, c'est aussi de pouvoir sortir de... Clairement, ça nous sort de notre zone de confort, voire dans certains cas, ça nous plonge dans des zones d'inconfort, voire plus pour certaines situations. Mais les sociétés ont aussi cette capacité, je trouve, à rebondir et à tirer une certaine force de ces événements. Je trouve qu'en l'occurrence, sur le reportage à Bottmeur, ça ressort de manière très intéressante. Donc c'est quelque chose qu'on retrouve sur d'autres événements. Et en tout cas, là, je trouve que l'exemple en question est particulièrement intéressant et parlant.
1: Selon vous, ces récits d'habitants, à quel point finalement ils participent à la fois à la mémoire des catastrophes, mais peut-être aussi à la préparation des territoires ?
3: Alors, on sait que sur tout ce qui est événement sur des risques, hein, peu importe leur origine, qu'ils soient d'origine naturelle ou autre, le fait qu'au préalable, les personnes soient conscientes et préparées à y faire face, c'est un avantage évident. En tout cas, ça permet de ne pas être complètement pris au dépourvu et d'être en capacité d'adapter des sortes de réflexes, en tout cas des comportements qui sont appropriés. Parce que dans certains cas, c'est exactement l'inverse qui se passe. C'est d'une situation qui était sous contrôle par des mauvais choix. On peut se retrouver en difficulté. Donc, c'est évident que la conscience préalable des risques est un facteur non négligeable pour y faire face. Et pour qu'il y ait conscience, il faut aussi qu'il y ait une transmission de la mémoire, parce qu'on parle ici d'événements qui sont heureusement relativement rares, mais du coup qui n'ont pas forcément été toujours vécus par les populations qui sont impactées. Et du coup, pour être préparé, il faut aussi qu'on ait entendu parler, qu'on sache que ça existe. Et donc il y a des sources d'informations réglementaires qui existent, notamment sur le reportage à Bottmeur, le maire parle du plan communal de sauvegarde. Mais au-delà de ces sources officielles, entre guillemets, on sait que la transmission par les récits populaires, en tout cas la transmission de bouche à oreille, est aussi un élément qui est extrêmement important parce que c'est un canal qui mobilise d'autres interlocuteurs et qui ne va pas avoir la même résonance auprès des populations concernées. Donc, dans l'idéal, il faudrait avoir les deux. Hein, mais en tout cas, ces récits populaires, ils sont clairement une transmission de la mémoire. Et cette transmission, elle peut se faire sur des temps très, très longs. Hein, je parlais auparavant de l'exemple des populations pacifiques et aborigènes. Les collègues qui se sont intéressés à ces récits-là ont montré que c'était des événements qui étaient produits il y a plus de 6000 ans et qu'ils s'étaient effectivement produits. Donc, des personnes l'ont vécu, des personnes l'ont relaté, l'ont transmis de génération en génération jusqu'à parvenir aux générations actuelles. Donc, c'est un vecteur qui permet de transmettre de l'information sur des temps très longs qui participe du coup à la transmission de cette mémoire et donc à une forme de conscience. Et juste pour finir sur ce point-là, le matériau populaire, sa force, c'est notamment qu'il va se transformer de génération en génération. Alors forcément, il évolue, mais le message de fond peut être conservé sur des patents très longs, ce que ne permet pas forcément l'écrit ou d'autres sources qui sont, entre guillemets, plus figées.
1: Et est-ce que c'est cette transmission de la mémoire, ces expériences vécues de ces événements climatiques, transforme finalement la perception du risque ?
3: Alors, tout dépend, je pense, de la, entre guillemets, de la crédibilité qu'on accorde à ces récits. Il y a des sociétés, notamment, qui sont basées uniquement sur le matériau oral, qui accordent beaucoup d'importance à ces récits. Et on a des exemples hyper intéressants. Hein. Je pense en l'occurrence au peuple des Moken en Indonésie, qui se racontait une histoire de crabe géant qui, à certaines périodes, se mettait en mouvement et en fait générait une succession de vagues. En fait, c'est une allégorie, c'est une image du tsunami. Et au moment où le tsunami de 2004 s'est produit en Indonésie, les populations locales avaient la mémoire de ce récit et savaient du coup que quand on a des vagues comme ça qui arrivent, il y a une série de vagues successives qui arrivent au littoral, qu'elles deviennent de plus en plus puissantes et que c'est le signal pour aller se réfugier en hauteur. Et dans cette population, dans cette société-là, en 2004, il n'y a eu aucun décès parce qu'en fait, toutes les personnes ont réagi de manière adéquate, sont allées se réfugier en hauteur et n'ont pas été impactées par le tsunami, alors qu'au même moment, sur des plages touristiques où on avait des populations notamment européennes qui étaient en vacances, qui n'avaient pas cette mémoire-là, donc pas cette conscience, le bilan a été dramatique. Donc, ces récits, clairement, ils peuvent participer à avoir conscience de ces risques et à adopter des comportements qui soient adaptés. Mais encore faut-il y accorder une crédibilité à ces récits populaires. Et c'est vrai que dans les sociétés qui sont énormément basées sur l'écrit, comme c'est le cas chez nous, et des fois, on a tendance à décrédibiliser ce matériau populaire en considérant qu'il n'a pas la valeur de l'écrit. Des fois, l'écrit, c'est par exemple des documents réglementaires, et voilà, ça passe un peu à la trappe, et c'est une façon de transmettre cette mémoire, mais je pense que la question des récits populaires vient en complément et est extrêmement important aussi pour participer au maintien de cette conscience des risques à l'échelle locale, en tout cas.
1: Oui, et puis on entend bien de ce que vous racontez que ça influe largement sur les comportements aussi des populations. Est-ce que ces récits peuvent aussi influencer les politiques publiques ?
3: C'est une excellente question à laquelle je n'ai pas de réponse. On peut espérer que oui. Alors, c'est vrai que cette question de l'imaginaire, de la façon dont on se représente un territoire, les événements qui peuvent l'impacter, des impacts sur les décisions qui sont prises à un niveau politique. Je pense ici à la tempête Xynthia de 2010, qui a fait quand même 29 morts en Vendée et en Charente-Maritime de personnes qui ont été qui sont mortes noyées chez elles. En 2010, du coup, au moment de cette tempête, on se souvient dans les mémoires des tempêtes du siècle de 99, donc les tempêtes Lothar et Martin. Et ces deux tempêtes, elles avaient généré des vents extrêmement violents. Et qui avait couché énormément d'arbres. Et à ce moment-là, en 2010, donc on a la mémoire de ces deux tempêtes, tempête égale vent, Donc les consignes qui sont passées, et notamment les consignes qui sont passées par les pouvoirs publics, c'est la tempête Xynthia arrive, il va y avoir du vent, protégez-vous du vent, calfeutrez-vous chez vous, fermez les volets, éventuellement dormez en rez-de-chaussée parce que le bruit du vent est moins fort au rez-de-chaussée qu'à l'étage. Mais à aucun moment, on a conscience, et les pouvoirs publics ont la conscience que cette tempête peut générer une submersion marine. Et donc les consignes qui sont passées aux citoyens sont en fait contradictoires avec ce qui va se passer effectivement, parce qu'on a perdu cette mémoire du risque de submersion marine. En tout cas, on pense avant tout au risque associé au vent. Donc on voit par le contre-exemple que on peut avoir une fausse représentation des choses par la mémoire d'un événement récent. Donc, évidemment, pour faire des politiques publiques, il faut aussi avoir cette mémoire sur le temps long de comment les territoires évoluent et sont impactés par différents événements. Alors, du coup, pour le coup, Xynthia a énormément changé cette perception du risque de submersion marine qui était effectivement un peu passée à la trappe parce qu'il n'y avait pas eu d'événement majeur en France depuis plus de 70 ans. Donc, clairement, aujourd'hui, on est dans une phase où on accorde beaucoup d'importance au risque de submersion marine, d'autant plus que les dynamiques d'élévation du niveau de la mer sont bien documentées. Donc, dans cette perspective, oui, ça influe évidemment les politiques publiques. Mais jusqu'à quel point, c'est difficile de répondre.
1: Merci beaucoup, Axel Créage.
3: C'est moi qui vous remercie, et puis je vous souhaite une bonne écoute, évidemment.
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1: Bonjour à tous, ici Teva dans Matraque Bien-Aimée. Aujourd'hui, j'ai choisi de vous faire écouter Yassé Yassé de Gabriela Olivo. Gabriela Olivo est une chanteuse née à Québec, d'une mère mexicaine et d'un père québécois. Une double culture qu'on retrouve dans ses musiques où elle mélange espagnol et français. Entre folk et dream pop, elle s'inspire de Rosalia, de Kali Uchi ou encore de Beach House. En 2025, elle est nommée Révélation de l'année par Radio-Canada. Et en fin d'année, elle sort ce single Yassé Yassé chez le label Du Prince. Je trouve sa voix envoûtante, presque onirique. Ne comprenant pas grand-chose à l'espagnol, j'ai quand même traduit les paroles pour découvrir ce titre sous tous ses angles. Et elle démarre en disant « La vie est ainsi faite, mon amour. On ne peut y échapper. La vie est pleine de terreur. Je le sais, mon amour. L'histoire se répète et je me sens impuissante. Je plonge mon regard dans le tien et au moins, la paix règne dans mon cœur. Si nous ne faisons rien, comment pouvons-nous vivre? Le monde est brisé et son avenir l'est tout autant. » Entre amour et désespoir, avec vulnérabilité et authenticité, Gabriela Olivo me fait apparaître une de ces images de films où les personnages principaux s'embrassent devant le monde en feu, comme si rien ne comptait autour. Bon, sans forcément aller aussi loin, je vous laisse apprécier Yassé Yassé de Gabriela Olivo sur Prune 92 FM.

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0: Tu connais l'heure bleue ?
1: L'heure bleue ?
0: En fait, c'est pas une heure, c'est une minute. Juste avant l'aube, il y a une minute de silence. Les oiseaux de jour sont pas encore réveillés et les oiseaux de nuit sont déjà couchés. Et là c'est le silence. Et là c'est le silence. Là c'est le silence.

En fait, moi, je veux partager un morceau que je chante pratiquement toutes les nuits avant de dormir. C'est un peu par rapport à ce que j'ai vécu avant et aujourd'hui, par la grâce de Dieu, je me sens un peu bien dans ma peau. Alors, c'est juste pour dire merci à Dieu tous les soirs avant de dormir.

0: moi, la nuit, c'est faite pour dormir. C'est le bon moment pour se reposer.
1: Elle est faite pour raconter des belles histoires.
2: Tu nous dis, tu nous la donnes en ton temps.
0: Night's walk,
3: amour,
0: chouchou.

0: like watching stars at night. The brightness.
1: La beauté de la nuit, ce mélange de couleurs. Par exemple, la nuit, il y a ce mélange d'obscurité et de lumière.
2: For me, the color of the night for me is white et, and
1: voilà, le fait de voir ça, ça me rappelle un peu
2: white and pink.
1: Cette beauté et surtout cet endroit calme, ça rappelle aussi le calme de la nuit, quoi.
3: Pour moi, la nuit, c'est un temps distendu où tout paraît aller plus lentement, être plus silencieux, étouffé, et où tout paraît possible.

0: Eh bien, moi, je vais raconter la douce nuit de Gisèle. Alors, quand elle est arrivée en France, elle est restée sans solution d'hébergement à la rue pendant au moins 8 mois. Et pendant ces 8 mois, elle a rencontré plusieurs personnes, et notamment des hommes chez qui il pouvait lui arriver de dormir. Des hommes qu'elle avait plutôt tendance à nommer comme des temps des clients. Et elle se rappelle d'un homme qui était un homme très gentil, très humain. En tout cas, c'est comme ça qu'elle le décrit, comme quelqu'un de très humain, avec qui elle a passé une soirée et chez qui elle a dormi. Et elle avait trouvé qu'il était vraiment très respectueux. Elle est arrivée dans son appartement, qui était un appartement très propre, très bien rangé. Et elle trouvait qu'il était vraiment aux petits soins avec elle. Le matin, il lui a proposé un petit déjeuner, il lui a proposé un café. Alors, ils n'ont pas pu dormir longtemps parce que le matin, il se levait pour aller travailler et elle devait aussi vaquer à ses occupations. Mais en tout cas, c'est une belle rencontre qu'elle a faite, puisqu'elle revoit encore cet homme de temps à autre et elle continue aussi de dormir chez cet homme. Et voilà, c'était sa première douce nuit en France chez cet homme.
1: Ce que je fais la nuit que je ne peux pas faire le jour, plein de choses. Hein. Réfléchir, penser à mon avenir, à tout ce que j'ai déjà eu à faire, à tout ce que j'ai encore envie de faire. Et puis, c'est ça. La nuit, je réfléchis beaucoup et ça, je ne peux pas le faire dans la journée.
2: What I do at night that I can't do during the day, I can sleep at night, but during the day, I cannot sleep. My eyes are wide open and...
3: Je dors beaucoup plus, puisqu'en journée je ne le fais pas, c'est impossible. Et...
4: J'aime bien être sur ma terrasse pour écouter le silence.
5: Peut-être se balader dans une ville vide, c'est quelque chose qu'on ne peut pas faire le jour.

0: routine de nuit que j'ai entendue, c'est une routine qui a changé récemment et qui est difficile parce qu'en fait, la solitude de l'exil est devenue vraiment très très présente. Et cette petite chambre qu'elle occupe de manière temporaire avec sa couette marron, qui est ma couleur préférée, et aussi un lieu qui peut être un peu un lieu terrifiant parce qu'en fait il y a plein de pensées qui reviennent et la routine qui précédait ça, c'était la routine du travail du sexe qui, même si il n'était pas forcément voulu, permettait en tout cas d'occuper des journées et des nuits et de s'écarter de ça. Donc là il y a quelque chose qui revient dans la nuit, qui revient hanter les nuits et qui est difficile, qui est assez difficile à exprimer. Et du coup là il y a enfin voilà, c'était dur à entendre et à exprimer davantage, et c'est, enfin c'était très beau de ce moment de partage et ce moment de mieux comprendre aussi en tant que Français ce que c'est d'être une personne exilée en France et de mieux comprendre aussi la peur du vide en fait et la peur de la solitude. Et c'est vrai que la nuit, c'est une place qui a l'air d'être une place qui peut amener de la sortie et qui, dans les routines précédentes, était pleine de rencontres, pleine de sorties et qui maintenant est plutôt un lieu vide qui demande qu'à être comblé.
1: First day I came to Europe. It was during winter, and I was very cold. I was outside. I had nowhere to sleep, nowhere to go.
2: Pour moi, la nuit, c'est aussi le travail quand on sillonne les rues de Nantes, dans la rue.
3: Oui, ce que je fais la nuit, bon, par exemple, chercher des clients que je cherche la nuit, je peux le faire le jour.
4: Dis-moi, le travail de nuit, c'est pénible. Tellement pénible, là. Il est pénible. Souvent, vous tombez sur des gens pervers.
5: Oui, tellement
4: pervers. Des sommes grossières, pervers, comme tu le dis. Qu'il propose un montant et puis à la fin il donne pas, hein. Il donne pas vraiment, ils sont très malins, c'est pas facile le travail de nuit. Bon, c'est un travail très risquant, c'est un travail choquant, c'est ta vie qui est en danger tout le temps.
5: C'est que ce boulot est vraiment risqué.
4: Tellement risqué, fatigant même.
5: Ouais, je vous comprends, c'est pas du tout facile.
6: Parce que la nuit, c'est vraiment le moment où chacun pense à sa protection, parce que c'est le moment le plus insécure. C'est vrai que même en journée, il y a de l'insécurité, mais la nuit, il y en a encore plus. Donc, c'est le moment où il faut penser à s'armer. Quand je dis s'armer, ça ne veut pas forcément dire porter des couteaux, mais penser à se protéger, à vérifier ses arrières et tout ça. Je suis le genre de personne qui... Dès que je sais qu'il est 22h et que je dois sortir, je prends toutes mes précautions parce que je me dis que je peux avoir affaire à n'importe quel type de personne. Donc, faut soit prévenir des gens, soit être sur ses gardes, quoi.
4: Comment est la rue la nuit?
3: La nuit est très difficile, c'est pas du tout facile pour nous.
4: Tu peux nous décrire un peu?
3: Oui, en fait, la nuit, quand je dis c'est difficile, c'est que on subit certaines choses qui ne sont pas, qui sont pas bonnes pour nous. Par exemple, des violences, par exemple, un manque de respect et tout. Donc, en fait, c'est ça. C'est un peu désagréable pour nous, en fait.
4: D'accord.
6: Il y a un moment, je laissais surtout des petites

0: Note pour dire ouais, je vais dans tel endroit. Après ça, même pas la nuit, mais même en journée, quand je sais que je dois aller dans un endroit et que même si au fond, je me dis que je ne risque rien, mais on ne sait jamais quoi. Donc, je peux prendre un petit papier et écrire où je vais, à quelle heure je sors. Très souvent, je reviens trouver le papier, mais au moins, j'ai laissé un truc, quoi. Je me dis que ça peut aider les enquêteurs. S'il m'arrivait quelque chose, ils vont facilement trouver une piste.
1: How do you dress at night?
2: Depend on the weather. When it's winter, I wear warm clothes to sleep. But when it's summer, I don't wear any clothes to sleep.
1: Toute nue en ce moment, vu qu'il fait très chaud. Mais sinon, un petit slip et puis voilà, sous ma couette et ça va quoi. Ça, ce sont mes... C'est comme ça que je passe de bonnes nuits.
3: En chemise de nuit quand je dois me coucher.
1: Et comment tu t'habilles la nuit?
4: Bon, si je sors, je m'habille à peu près de la même façon que le jour, donc pas forcément très bien.
5: Je mets pas grand chose sur moi la nuit. Soit je mets rien, soit je mets un pyjama très léger.
6: I wear a nightgown and a pyjama. My pyjama is white, sometimes pink, very comfortable.

0: C'est quoi une bonne nuit pour toi?
1: Une nuit dans les bras d'une personne qu'on aime.
2: Sweet night for me. Yeah, it's for man and woman together to make love. That is my sweet night. To have sex. You have sex with my boyfriend or with my husband. Yeah, with my love, that is more than that is my sweet night for me. My last night is for me to have my last night. I make love with my boyfriend. We have sex together and it was very good, very cool. That is my last night.
3: Une bonne nuit. Moi chez moi une bonne nuit quand je n'ai pas de d'homme. Quand je n'ai pas du travail, les hommes ne viennent pas, au moins j'arrive à dormir. Mais quand il y a du boulot comme cela, vraiment ça me fatigue, ça me travaille la tête énormément. Ça fait que je n'arrive pas à dormir. Mais le jour où je ne travaille pas, je ne fais pas le travail de nuit, je t'assure que je dors très bien. Ma routine de nuit, je ne sais quoi dire. Mais quand je n'ai pas de travail, comme tu le sais, le travail de nuit, je suis là, je papote sur mon téléphone et je m'occupe du petit. C'est ma routine de nuit qui est là.

0: J'ai fait toutes choses à ton temps, Seigneur.
1: C'est bon.
2: Je voulais raconter l'histoire de ma soeur. Elle a eu un accouchement vraiment, on peut dire, pénible, mais rempli d'émotions, la joie. Ce petit ange qui est venu dans le mois de juillet, c'était pas du tout facile pour elle, mais elle a bataillé pour garder cet enfant. Malgré qu'on l'a laissé, les parents l'ont abandonné, même le conjoint. Mais elle a tenu à garder cet enfant. Et le plus beau jour de sa vie, à ce moment, elle avait 20 ans. Elle dit, c'était quand l'enfant est venu au monde, c'était le plus beau jour de sa vie, de voir son petit garçon dans les bras. Ce jour-là, vraiment, qu'elle ne peut jamais oublier ce jour-là. Donc, l'enfant lui a encore donné la force de tenir, de se battre pour que ce garçon devienne l'homme qu'elle aimerait qu'il soit. Donc, c'est ça.
1: Et elle aussi, à son tour, bon, elle a vécu presque la même scène que moi. Quand elle est arrivée en France, elle n'avait pas là où dormir, ce qui est d'abord tellement choquant. C'est son petit bout de chou, Emmanuel, qui l'a donné un abri. Déjà, c'est un ange. Elle a eu Manuel en bas des escaliers, donc sur la marche des escaliers. Quand elle a eu contraction, elle n'est même pas arrivée à l'hôpital. Manuel est né. Il est né sur les escaliers. Et c'est depuis ce jour vraiment qu'elle a la force, qu'elle regarde Manuel devant elle, elle a la force de travailler, de se lever chaque matin, quand soient les épreuves, pour batailler, pour travailler pour Manuel et pour son frère qu'elle a laissé au pays. Donc, elle vit chaque moment, chaque instant de sa vie en pensant rien qu'à eux. Et pour moi, je trouve ça mimi, parce qu'il faut être maman, il faut être grande dans le cœur pour vivre ça. C'est pas facile, c'est pas donné. Merci.
3: Bon, ce sont des petites chansons que je chantais à mes enfants. 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

0: Do you prefer night or day?
1: I prefer day because during the day it's difficult for me to sleep, so I engage myself in lots of activities to do. It makes me gain strength and it makes me relax. Then at night I can sleep well, so I prefer day.
2: Je préfère le jour parce que en journée il y a plus de sécurité que la nuit. Voilà.
3: Je préfère la nuit parce que je pense que je préfère la façon dont le temps passe différemment la nuit que le jour, qui est beaucoup plus marqué par la faim, les repas, les rituels. Et je trouve que la nuit est beaucoup plus libre.
4: Je préfère la nuit parce que y a moins de bruit, moins d'activité et c'est plus calme.
5: I prefer night. Why I prefer night? Because it makes your brain to relax. It makes you to relax. It makes you to think very good, and it makes you to have a good memory. I prefer night.
6: I prefer the day because the day I will walk around, view everywhere, see people, and play with people, joke with people. So.
0: Ah, I prefer night. Ouais, je préfère la nuit. Je ne sais pas pourquoi, mais je préfère vraiment la nuit. C'est pourquoi j'aime l'hiver, parce que la nuit tombe tôt en hiver. Ouais, ces moments de calme, parfois un peu nostalgiques.

0: reminds me of Africa. When there's no light, we sit outside and watch the skies. We watch the stars, and sometimes there is a falling star, and I and my kids will make a wish.
1: La nuit, quand j'étais plus jeune au Cameroun, les nuits étaient bien parce que à l'époque, j'étais avec mes frères et sœurs, avec mes deux parents. Donc, on se racontait des petites histoires avant de dormir. C'était vraiment bien, la rigolade en famille et tout, repas en famille, c'était vraiment formidable.

0: que je retiens de l'histoire de Marie. Pour ça, c'est douce nuit. Déjà, en ce moment, elle a une douleur qui ne la permet pas de bien dormir. Mais à son adolescence, avec sa maman, elle a passé des très, très, très bonnes et douces nuits. Parce que sa maman s'est sacrifiée pour elle et son frère. Ils étaient en campagne. Cette digne femme qui aimait tellement ses enfants n'avait pas une grande demeure. Mais là où ils étaient vraiment en sécurité. Donc, c'était une maman bien rangée, très propre, qui veillait sur ses enfants. Donc, quand le soir arrivait, elle s'arrangeait que la chambre soit bien rangée et propre pour que les enfants puissent y dormir. Donc, elle donnait la chambre, parce qu'il y avait une seule chambre, elle donnait la chambre à ses enfants et elle se débrouillait au salon. Et pour ça, vraiment, Marie et son frère dormaient comme les marmottes. Voilà. Ah ouais, ils étaient vraiment heureux. Les chants d'oiseaux les berçaient parce qu'il n'y avait pas ces bruits de voitures par-ci, par-là. Donc, ce que je retiens de cette histoire, c'est que cette maman aujourd'hui, il faut la vénérer parce que se sacrifier comme ça.
1: Je préfère la chanson de Frédéric François. Le titre, c'est Il faut dire je t'aime à tout ce qu'on aime, parce que j'aime cette chanson parce que déjà elle me baisse et ça me fait penser à mon maman qui est malade. Donc dans cette chanson, il précise exactement qu'il faut aimer ta main comme une prière. Donc pour moi, ça me fait très plaisir et ça m'apaise beaucoup, beaucoup, beaucoup, beaucoup. Voilà pourquoi j'adore cette chanson.

0: Aimons-nous. Aimons-nous et soyons vrais.
1: Ah, c'est un peu tôt.
0: Ah oui,
1: c'est ça mon message.
0: Quand je pense à ma mère qui est là, qui est malade et tout, tu vois un peu, et ça m'apaise un peu. Ouais, c'est un peu ça. Merci.
2: Comment était ton doudou?
3: Oh my God. My cuddle toy is a teddy, or my pillow. I use a teddy or my pillow to cuddle. And it makes me fall asleep faster than you know.
4: Mon doudou, c'est ma couette. Je sais pas, je l'aime trop. Sans ça, je n'arrive pas à dormir. Même quand il fait chaud, il faut que j'ai ça sur moi, quoi. Donc, c'est mon outil préféré. C'est vraiment mon petit amour, quoi.
5: Comment s'appelle ton doudou ?
6: S'appelle, parce que je l'ai toujours, il s'appelle Nono. Et je l'ai depuis que j'ai 6 mois.
0: Quand j'étais enfant, là, j'étais en Afrique. Normalement, vous savez, en Afrique, ces histoires de doudou, mais bon, on sait pas trop, on connaît pas trop. Bon, c'est des poupées. En tant que fille, c'est des poupées. Bon, j'ai eu des poupées, plusieurs poupées, c'était bien, mais aujourd'hui, je suis en France. J'ai ma doudou qui s'appelle Tiki, avec qui je dors toutes les nuits. C'est ma confidente.
2: Ok. C'est beau, c'est très beau.
7: Pyjama.
8: Safe place. Câlin.
4: What song accompagnes you your night?
3: Songs that inspired me at night are reggae songs because they have a lot of inspiration. When I listen to them, I just feel calm and like I'm in nature and I'm good.
9: My lonely eyes can never sleep.
2: Des sons des sons d'amour, quand je peux dire d'amour, oui, des trucs doux qui me baissent et qui me font dormir.
10: Donc, pour répondre à la question, ce que j'aime la nuit, je disais que j'aimais le calme, parce que ça me permet de beaucoup réfléchir. Et j'aime bien aussi les câlins. J'aime bien ma petite couette qui me réchauffe aussi. Donc, c'est ça.
5: Ce que j'aime la nuit, c'est le fait que le temps passe vraiment différemment que la journée, puisqu'on a moins de contraintes à la fois biologiques et de temps. Et du coup, une heure peut passer très vite comme très très lentement. Et voilà, je crois que j'aime bien cette distorsion du temps.
6: Alors moi, ce que j'aime la nuit, c'est surtout les nuits d'été. Rentrer à vélo ou à pied la nuit seule. Et... Parce que, je sais pas, j'ai l'impression que d'avoir une espèce de liberté totale parce qu'il n'y a personne dans la rue, parce que c'est calme, tu sens le vent chaud souffler sur tes joues. Enfin voilà, j'aime beaucoup pouvoir faire ça.
3: Normally, the night is very quiet. That's a big part of it. And lot of activities after work. You have time to relax, party, go to the bar, enjoy yourself, and finally go to your bed and sleep. That's the best part of my night.
11: Yeah. What I like about the night is I like music, play music. I like watching film or go for cinema and calm and quiet time. So it can make you to sleep well, no noise, no disturbance.
2: Moi, la nuit est faite pour s'amuser, quoi. J'aime bien aussi parfois boire la nuit, aller dans des snack bars, là. Oui, il fait beau, là.
7: Hello, moi c'est R&B Diva. Je suis habillée pantalon noir, basket noir blanche. Alors ce soir, ça va prendre du feu avec Jennifer Lopez sous le titre de On the Floor. Ah ouais, ça va secouer la salle. Ah ouais.
10: Bar.
5: Whisky.
10: Sortie.
6: Amis.
12: Clubbing.
10: Yo, yo, yo, yo. Ici DJ Étoile. DJ Étoile est vêtue d'un pantalon jean déchiré de partout ce soir. Hein, et un petit haut noir. Et puis voilà, et ce soir, on va vous faire danser sur un créaton port de Fanny. Dis-moi ce que tu as sur le cœur.
6: Danser.
5: Easy sex.
9: Mais tu m'as l'air inaccessible. Parle-moi de toutes tes...
10: Pourquoi personne n'a dit que la nuit c'est aussi fait pour baiser?
6: Ah, c'est vrai, clair, ça.
10: Oui, quand même.
13: Surtout 4 du matin.
14: Oh, c'est pour ceux qui sont en couple, ça.
13: Oui,
14: ça. Moi, c'est... je me dis que c'est pour ceux qui sont en couple. Mais quand tu n'es pas en couple à tout moment, tu peux baiser? Le faire, oui. Mmh. Je n'ai pas d'endroit fixe pour faire l'amour.
10: Donc, tu vois...
5: La nuit.
12: You want to put a bicycle in the tram?
5: Are we not waiting for the night to be...
15: Moi, j'aime bien dormir la nuit. Mm-hmm. La nuit est faite pour se reposer. C'est dans le sommeil que je pense à beaucoup de choses, que j'ai beaucoup de révélations.
7: La nuit est faite pour faire la comptabilité de la journée.
16: What do you do when you can't sleep?
17: I put on music, cool music. Maybe sometimes I put Westlife or Ray and Thunder Sand to make me this at night bed. So I use them if I have a sleepless night.
7: Pour moi, la nuit,

0: Toi même tu connais après là-haut. C'est pas facile à raconter, hein.
1: Okay. He says okay.
2: Parfois ça m'endort et le sommeil m'emporte sans même m'en rendre compte.

Et là, c'est le silence.

0: Tu pourras pas empêcher le jour de se lever. Et ça, ça c'est la plus belle leçon d'humilité que tu puisses recevoir. On va se coucher maintenant. Et demain, je te réveille pour l'heure bleue.
1: Là, c'est le silence.

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1: Bonjour à tous, ici Teva dans Matraque Bien-Aimée. Aujourd'hui, j'ai choisi de vous faire écouter Yassé Yassé de Gabriela Olivo. Gabriela Olivo est une chanteuse née à Québec, d'une mère mexicaine et d'un père québécois. Une double culture qu'on retrouve dans ses musiques où elle mélange espagnol et français. Entre folk et dream pop, elle s'inspire de Rosalia, de Kali Uchi ou encore de Beach House. En 2025, elle est nommée Révélation de l'année par Radio-Canada. Et en fin d'année, elle sort ce single Yassé Yassé chez le label Du Prince. Je trouve sa voix envoûtante, presque onirique. Ne comprenant pas grand-chose à l'espagnol, j'ai quand même traduit les paroles pour découvrir ce titre sous tous ses angles. Et elle démarre en disant « La vie est ainsi faite, mon amour. On ne peut y échapper. La vie est pleine de terreur. Je le sais, mon amour. L'histoire se répète et je me sens impuissante. Je plonge mon regard dans le tien et au moins, la paix règne dans mon cœur. Si nous ne faisons rien, comment pouvons-nous vivre? Le monde est brisé et son avenir l'est tout autant. » Entre amour et désespoir, avec vulnérabilité et authenticité, Gabriela Olivo me fait apparaître une de ces images de films où les personnages principaux s'embrassent devant le monde en feu, comme si rien ne comptait autour. Bon, sans forcément aller aussi loin, je vous laisse apprécier Yassé Yassé de Gabriela Olivo sur Prune 92 FM.

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0: ferme les yeux et t'imagines.
1: Mais s'il y a bien un endroit où il n'y a aucune règle, c'est bien dans la création artistique. Il y en a déjà bien assez partout ailleurs. De toute manière, il faut de tout. Des gens pour excéder et d'autres pour être libres.

0: Good job.
1: Je donne ordre à nos gendarmes d'intervenir. Parce que si vous me dites aujourd'hui, monsieur Sportouche, que l'État français et le ministère de l'Intérieur est incapable de mettre fin à une boum qui comprend 2000 punks à chiens, alors c'est extrêmement inquiétant pour la sixième puissance mondiale. Enfin, personne n'a eu l'idée de...

0: votre attention, s'il vous plaît. Il est désormais interdit à tous les Français ayant voté pour le Rassemblement National de profiter des bienfaits de toute activité relative aux choses suivantes.
1: Des intermittents que tu vois.

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1: Oui, voyons, évidemment, je ne partage aucune de leurs opinions, je les trouve tout à fait épouvantables.
0: Non, t'as mal compris la question. Tout le monde trouve leurs opinions discutables. Non, peu importe que tu ne sois pas raciste ou que tu sois pas fasciste, non. On s'en fout que tu lèves les yeux au ciel quand t'entends un truc qui te fait tiquer à la radio pendant que tu te fais les ongles. Si dès que tu éteins le poste, tu retournes à ton petit train-train. Ce qu'on veut savoir, c'est ce que tu fais après avoir éteint ce poste. 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Une antifasciste agit.

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1: Bonjour et bienvenue à tous pour cette nouvelle émission du Mangatari Club, toujours au sein de Radio Pulsar, station 95.9. On est toujours ravis de vous accueillir pour ce programme bimensuel sur le manga et la japanime. Et enfin, eh bien, c'est le printemps, ça fait plaisir de se voir alors que la nuit n'est pas encore tombée. On commence les présentations, il a été notre correspondant campagne municipale tout ce mois de mars. Il revient comme homme de la technique, Quentin est avec nous, salut Quentin.
2: Salut, bah j'étais pas correspondant, je disais juste que je travaillais.
1: C'est vrai, mais je trouvais ça marrant comme formule correspondant.
2: Oui, mais on a respecté bien évidemment tout, toute la loi.
1: Évidemment, l'intégrité est complète. Notre luchador favori est également de retour pour vous jouer un mauvais tour. Salut Maxime.
3: Salut tout le monde, très content d'être là. Pas de campagne pour moi, mais seulement la japanime.
1: Est-ce que t'as le temps de regarder un petit peu des films ou des séries depuis qu'on t'a quitté la dernière fois?
3: Ouais, on va peut-être en dire un petit mot à la fin, mais je pense que ce qui m'a marqué le plus et ce qui marquera aussi notre invité de la semaine, sans parler pour elle, c'est Jujutsu Kaisen. À chaque fois j'en parle, ça fait 3 émissions déjà. Je pense que c'est le gros hit du moment. Si je peux placer 2 phrases, j'ai rempli les lignes de mon contrat.
1: Alors c'est marrant parce que récemment on avait reçu Emma avec qui on avait parlé.
3: Oui, c'est vrai.
1: On avait parlé science-fiction pas mal et elle confie avoir été un petit peu déçue par Jujutsu Kaisen. Donc un jour on organisera la confrontation, je garde ça dans les carnets. Tu l'as spoilé, on a la chance d'accueillir une nouvelle venue, un rayon de soleil au sein de notre émission. Maya est avec nous, salut Maya.
4: Hello.
1: Ça va, pas trop stressé pour cette première?
4: Non, ça va, merci.
1: En plus, on t'a laissé la primeur du choix aujourd'hui de ce dont on va parler. Est-ce que tu veux le spoiler un petit peu ou est-ce que je le spoil?
4: Je suis hyper flattée. Ben, je vais le dire. Eh ben, c'est tout simplement Le Conte de la Princesse Kaguya de Takahata, qui est un film extrêmement cher à mon cœur. J'espère que vous l'avez apprécié aussi.
3: Évidemment.
4: On va en parler.
1: Je l'ai tout apprécié, ouais.
4: J'aime beaucoup.
1: Alors je le précise, aujourd'hui, on n'a pas d'actualité particulière pour introduire justement ce film d'animation dont on va parler, mais c'est aussi ça la richesse de l'émission, c'est que comme on fait du patrimoine, on a le droit de prendre un peu de temps et de parler de nos classiques. Donc voilà, on a acheté notre dévolu sur Le Conte de la Princesse Kaguya, parce que Maya, c'est toi qui nous l'a proposé, par Isao Takahata. C'est sorti en novembre 2013 au Pays du Soleil Levant, et l'été suivant dans l'Hexagone. C'est donc sorti quasiment en même temps que Le Vent se lève.
3: Exactement, et puis on peut le dire, Takahata est peut-être un peu partout dans toutes les œuvres de l'animation japonaise, donc ça fait sens de parler de lui, on parle d'un grand maître. Et ouais, en même temps que Le Vent se lève, purée, j'avais plus cette info et je trouve c'est assez dingue parce que les deux films ne veulent pas du tout délivrer le même message, même sur leur industrie, même sur l'animation. Takahata, il fait un peu, on en parlera, un retour aux sources ou en tout cas un conte folklorique, alors que Le Vent se lève, c'est vraiment un truc qui est ancré dans la réalité, Seconde Guerre mondiale, l'aviation, quel impact ça a sur la vie des gens. C'est vraiment deux ancrages différents, mais les deux sont extrêmement bien.
1: Puis ce qui est marrant aussi, c'est que Le Conte de la Princesse Kaguya est quelque chose de très intemporel, parce que ouais, là, c'est un conte, ça reprend vraiment une histoire qui a un millénaire, alors qu'à l'inverse, Le Vent se lève, il y a une vraie spatialité, ouais, une vraie temporalité du film. Donc du coup, c'est vrai que c'est un peu deux salles, deux ambiances. Alors il faut savoir que c'est la deuxième fois qu'un film de Miyazaki et un film de Takahata se retrouvaient un peu dans la même fenêtre d'exploitation. Et la première, c'était en 88, où on avait eu la chance de découvrir à nouveau deux salles, deux ambiances, Totoro et Le Tombeau des Lucioles.
3: Oh mon dieu, toujours pareil, mais là un peu inverse. La guerre s'est inversée de côté. Mais Le Tombeau des Lucioles, évidemment, une masterclass. Et Totoro aussi, d'ailleurs.
4: Masterclass Totoro. Mais oui, pour Le Vent se lève et Le Conte de la Princesse Kaguya, ils voulaient refaire une sortie simultanée, sauf que Takahata était hyper en retard, apparemment, dans le délai du film. Du coup, il ne l'avait pas fait, mais c'était pour refaire une petite sortie commune.
1: Je vous pose une question difficile. Takahata et Miyazaki, c'est un peu blanc bonnet blanc. S'il fallait en supprimer un et tous ces films, lequel est-ce qu'on devrait supprimer?
4: Oh là là.
1: Sachant qu'ils ont souvent collaboré, ils ont eu cette relation d'amis, de rivaux, enfin, petits rivaux, on va dire.
3: Ouais.
1: Mais ils ont été surtout partenaires et ils avaient une grande estime l'un pour l'autre. S'il fallait dire adieu à la filmographie de l'un d'eux, qui devrait disparaître pour vous?
4: Au final, ils font tellement pas les mêmes choses.
3: C'est vrai.
4: Moi, j'ai envie de dire que on garde Takahata parce que c'est le un peu moins connu.
3: J'allais dire pareil, mais pour une raison différente. Je pense garder Takahata parce que j'aime beaucoup Miyazaki et c'est en aucun cas une façon de le dénigrer ou de réduire ses œuvres, mais je trouve que Takahata a peut-être une vision d'auteur un peu plus intemporelle, comme tu le disais à l'instant, là où les œuvres de Miyazaki, bon déjà, elles sont diverses, donc c'est difficile de les mettre dans un même panier, mais on va dire qu'elles ont une portée un peu elles ont un message général qui est un peu l'impact sur la nature des humains, la transmission aux plus jeunes, des choses comme ça. Alors que Takahata, il a un peu ce truc d'auteur où chaque film est totalement différent de l'ancien. Et du coup, il nous propose une vision, il nous propose sa vision. Je pense que, en tout cas, je vais le résumer comme ça, la vision de Takahata me touche plus que le message général de Miyazaki.
1: Ok. Alors moi,
4: il a beaucoup moins marqué, pardon. Il a beaucoup moins marqué parce que justement, il n'y a pas du tout de continuité visuelle. Il y a les Yamada, il y a Pompoko, il y a Kaguya et tout. À chaque fois, tout est hyper, hyper différent. Ouais. Alors que Miyazaki, c'est hyper identifié. Ouais. Et il y a son style à lui qui n'a pas bougé depuis le début, depuis son premier film solo, Nausicaa. Donc je pense que ça aussi, ça perturbe un peu les gens quand les différents films sortaient.
3: Moi, je suis assez d'accord.
5: Je me rends compte que j'ai pas tout vu de Takahata, notamment en fait les plus vieux. Genre, j'ai vu Le Tombeau des Lucioles, évidemment. J'ai vu Pompoko, j'ai vu Mes voisins les Yamada ou encore Le Conte de la Princesse Kaguya. Mais il me manque quelques films des années 80. Donc, est-ce que ces films-là, vous les avez vus? Je vois Qui est la petite peste, Gochou le violoncelliste, L'histoire des canaux de Yanagawa. Est-ce que ces films, ça vous dit un truc ou pas du tout?
4: Ouais, je les ai tous vus, sauf Les canaux de Yanagawa, qui est un truc un peu expérimental, un peu mi-prise de vue réelle, mi-dessin. Je crois qu'il n'est pas très connu. Et en vrai, on a vu des dessins de ce film-là, parce qu'on a fait en janvier l'exposition Takahata, qui était à la Maison de la Culture du Japon, et qui était incroyable. Il y avait beaucoup, beaucoup de dessins originaux et de celluloïdes. Et j'ai un peu découvert ce film-là à cette expo, je le connaissais pas du tout, mais sinon j'ai tout vu.
3: Et du coup, pour enchaîner sur l'expo, en toile de fond de cette émission, je pense qu'on peut dire qu'il y a l'expo qui, du coup, comme elle disait, était en janvier et qui a vraiment, pour le coup, été un bon travail de collaboration entre la France et le Japon sur le nombre de celluloïdes qui ont été partagés et le nombre d'œuvres partagées. Et moi, j'ai un peu redécouvert ces œuvres, sachant que moi, je suis un peu dans cette émission, j'aurais un peu le rôle du nouveau sur Takahata parce que le premier film, peut-être que j'ai vu, c'était peut-être La Princesse Kaguya, je pense. Ah non, j'avais vu Le Tombeau des Lucioles très très jeune, mais c'était un truc qu'on voit jeune et
4: un déni, un trauma.
3: Exactement, et qu'on oublie. J'ai vu La Princesse Kaguya et c'est vraiment là où je me suis dit, ok, j'avais vraiment pas pris cet auteur assez, enfin je l'avais pas assez mis dans ma cinématographie, pardon. Et du coup, en allant voir cette expo, ça m'a vraiment confirmé ça, parce que ses œuvres sont hyper variées et on sent, comme je disais aussi Mathias en intro, un travail de patrimoine, quand on sent au travers du temps son impact et l'évolution de l'animation japonaise juste à travers ses œuvres. On voit par exemple dans Horus ou dans Le Violoncelliste, la manière, Le Violoncelliste, moi c'est quelque chose qui m'a marqué pendant l'exposition parce que du coup c'est un petit court-métrage si je dis pas de bêtises et ça raconte un personnage qui fait du violon, qui va interagir avec d'autres personnages. Et il a vraiment étudié, par exemple, comment les violoncellistes faisaient leur musique pour l'inclure. Et il y a vraiment cette idée de vouloir rapprocher l'animation le plus proche possible du réel, pardon. Et j'ai apprécié de voir ça, de voir cette évolution de l'animation, où au début, on est vraiment sur une expérimentation. On a ce procédé des 24 images par seconde et on fait des choses avec. Et lui, il va essayer toujours, et c'est pour ça aussi que j'aime beaucoup Takahata, il va essayer d'amener plus loin le médium à chaque fois, de repousser une barrière jusqu'à Kaguya, où on pourra le dire, Kaguya en matière technique, c'est fou en fait.
5: Là-dessus, je suis d'accord avec toi. Quelques mots sur Monsieur Takahata. Il est né en 1935, à 450 km au sud-ouest de Tokyo, donc plutôt dans la campagne, la vie rurale. Il a débuté sa carrière au studio d'animation Toei, les mythiques studios d'animation Toei, en 1959. C'est là qu'il va rencontrer quelqu'un qui est son cadet, mais qui sera aussi un grand nom de cette industrie, Hayao Miyazaki. Ils vont ensemble collaborer étroitement pendant longtemps, notamment pour des séries qui seront d'abord diffusées à la télévision. Isao Takahata, c'est un réalisateur engagé, un passionné de littérature, notamment française, et notamment de Jacques Prévert. Il crée en 1985 le mythique studio japonais d'animation Ghibli, avec donc, on l'a dit, Monsieur Miyazaki, son cadet, et aussi son complice. Et son premier film, avec lequel il se fera évidemment un nom, 3 ans plus tard, c'est Le Tombeau des Lucioles, une histoire vraiment à chialer sur 2 orphelins durant la guerre, que beaucoup, je pense, considèrent comme son plus grand film.
3: Ouais, je pense. En tout cas, c'est le plus mainstream, je dirais.
5: Je pense que c'est le plus mainstream, et celui qui m'a le plus touché, en tout cas.
3: Ok.
2: Moi, après, faire tout un film sur la fin de la collaboration avec Squeezie, c'est un peu... Pardon.
3: Il était en avance, avant-gardiste, je le disais.
5: Je n'ai pas mis le caractère absurde, elle a réussi à me faucher.
2: Luciole, c'était l'ancienne collaboratrice de Squeezie.
5: Oh, mais la culture internet que tu déploies ne cesse de me sidérer.
4: Hyper subtil en plus.
2: Ouais.
5: Je rappelle rapidement le synopsis donc, de La Princesse Kaguya. Synopsis que j'ai fait à la main, vous me direz si j'ai fait des bêtises. Un coupeur de bambou découvre dans une tige dorée une jeune fille qui grandit très rapidement. Lorsqu'il revient et découvre de l'or et des tissus dans le bambou, il est convaincu du destin divin de cette jeune fille qui va bientôt découvrir la ville et la noblesse. Voilà, j'ai pas trop spoilé le film, je pense.
4: Très bien.
3: Super. Ça m'a l'air parfait.
5: Est-ce qu'on se lance, il nous reste quelques minutes avant une première pause musicale, ouais, sur votre impression générale, ou peut-être c'était quand votre premier visionnage de ce film, déjà?
4: Je l'ai pas découvert au cinéma, je l'ai vu avec mes parents, je pense peut-être 2 ou 3 ans après sa sortie. Et là, récemment, on l'a revu au cinéma, ouais. Big up au projectionniste du Castille, qui nous a fait une projection privée. Ils le repassaient dans leur cycle Japanime et je pouvais pas aller le voir. Et donc un petit matin, comme ça, il nous a fait une projection. J'ai pu pleurer à chaudes larmes et renifler autant que je pouvais, je dérangeais personne. C'était magnifique.
3: Et moi, je l'ai découvert du coup dans cette séance. Et vraiment, moment un peu privilégié parce que je le disais en intro, Takahata, pour moi, lorsque j'ai fait ma cinématographie un peu japanime, je me suis toujours dit, enfin, moi, on m'avait beaucoup parlé de Takahata en mode, ah oui, ce grand monsieur de l'animation et tout. Et j'avais un peu peur de ces grandes incantations, de ces grands personnages où je me disais, bon, ça va pas me plaire. Moi, j'aime quand même des choses plus modernes. Et en fait, tu te rends compte de l'erreur que t'as fait quand tu vois Kaguya, parce que Kaguya, pour moi, contient toute l'animation japonaise, contient toute la beauté que cette animation peut déployer. Et ouais, très, très bon moment dans cette salle de cinéma. Et du coup, elle était il n'y a pas si longtemps que ça, peut-être il y a un an, cette séance.
4: Ouais, un petit peu moins même.
3: Ouais, mais du coup, voilà, c'était très récemment.
5: Alors manifestement, vous n'êtes pas les seuls à avoir été plutôt marqués par la séance, puisqu'on en parlait hors antenne tout à l'heure. On a regardé sur les agrégateurs de critiques ce que pensent donc les spectateurs, mais aussi la presse du conte de la princesse Kaguya. Et c'est vraiment très très rare que je vois des avis aussi dithyrambiques. Notamment, je vois 27 titres de presse sur Allociné qui lui ont mis une note moyenne de 4,5 sur 5, ce qui est absolument délirant en fait.
3: Ça les vaut amplement.
5: c'est une note qui est vraiment rarissime, je pense que j'ai jamais vu ça encore. Moi, c'était quand mon premier visionnage? Je crois que c'était en 2016 ou en 2017.
3: Ok.
5: Donc c'était pas lors de la sortie ciné,
3: ouais,
5: non plus.
3: Mais quand même.
5: Mais je pense que j'ai dû le regarder en ligne comme un petit pirate. Et là récemment, je l'ai refait. Je l'ai pas vu au cinéma, mais je veux bien vous croire sur le fait qu'au ciné, je pense que ça marche encore mieux parce que visuellement, c'est quand même une sacrée claque. Mais j'aime bien le film,
3: ouais,
5: mais je serais pas dithyrambique dessus. Mais je pense que c'est plus ce qui m'a pas tant touché que ça.
3: Ok.
5: Donc je reconnais ses qualités, notamment l'animation en aquarelle. La musique m'a quand même plutôt pas mal touché. Mais c'est plutôt la narration, est-ce que ça raconte, ou j'ai l'impression que ça me touche pas tant que ça, ça.
3: Ok, du coup, c'est vraiment niveau narratif qui t'a un peu bloqué.
5: Je dirais pas que ça me bloque, mais ouais, je dirais que je suis pas super sensible à la proposition, quoi.
3: Ok.
5: Je pense que...
3: C'est hyper intéressant.
5: Pourtant, il y a des relectures de contes qui me plaisent beaucoup, tu vois.
3: Ouais.
5: Genre, par exemple, j'aime beaucoup les Monogatari series, donc Bakemonogatari et compagnie. Et ça, c'est souvent des espèces de relectures très contemporaines, mais des relectures de contes, quoi.
3: Ouais, ouais.
5: Mais Kaguya, ça me touche moins.
3: Ok, mais purée, moi c'est exactement l'inverse, c'est ça qui m'a le plus touché parce que j'étais un peu en mode, bon bah les relectures de contes c'est un peu un truc des fois ennuyant quand c'est un peu traité de manière littéraire.

0: un souvenir d'enfant à la fois magnifique et, ouais. et très triste. De moi, j'étais quand j'étais petite, je regardais beaucoup Heidi. Je sais pas si ça vous évoque,
1: oui.
0: mais vous êtes des garçons, donc peut-être que ça vous dit pas trop. Mais Heidi, petite fille des Alpes, série réalisée par Isao Takahata, Miyazaki travaille dessus aussi. Et c'est un peu le même synopsis d'une petite fille qui vit dans la campagne ou la montagne, qui aime tellement cette nature et qui est arrachée à cette vie-là qu'elle aime tant pour aller dans une grande ville. Et on lui apprend à bien se tenir, à mettre des vêtements ouais. un petit peu plus serrés, des choses de la vie urbaine ouais. vraiment. Et elle est tellement malheureuse dans cette vie. Et c'est trop marrant parce que j'ai réalisé cette similitude entre les scénarios il n'y a pas très longtemps. Et je pense que ça m'a un peu renvoyé à Heidi que je regardais en boucle avec ma maman et que j'aimais vraiment très, très, très, très fort. Mais oui, c'est un peu la même histoire. Bon, ouais. après, il y a tous les détails autour, mais c'est un peu, ça part du même principe, quoi.
2: Et il y a la même douceur, quoi. Il y a la même douceur
0: ouais,
2: dans,
0: ouais,
2: le,
0: ouais, ouais.
2: dans le traitement du récit. Il y a le même, un peu un truc qui change. Et si on parle de JJK à la toute fin, c'est l'exact inverse.
1: La propagande non, reprend.
2: Le mec,
0: on en parlera, on
2: non,
0: en parlera.
2: Mais c'est surtout qu'en plus, je veux dire l'inverse. Mais dans les productions actuelles, il y a vraiment un rythme qui a pris toute la similitude des rythmes qu'on voit un peu sur les réseaux sociaux. Il y a des cuts toutes les 0,3 secondes. Alors que là, Heidi ou Kaguya, c'est vraiment des trucs posés et ça fait extrêmement du bien. Enfin, moi, cette séance m'a vraiment reset le cerveau à quel point genre, un plan pouvait durer plus d'une seconde sans que je me fasse chier ou des trucs comme ça. Et Heidi, en plus, il y avait une petite partie dans l'exposition à la maison... de la culture japonaise, pardon. Et il y avait notamment les photos qu'on a peut-être vues sur Internet passer, ceux qui sont intéressés par la Japanime, où on voit du coup le crew de production dans les Alpes suisses, si je dis pas de
0: bêtises.
2: Ouais,
0: ouais, c'est ça. En repérage. Pour les décors et tout.
2: Et c'est trop beau, en fait. Ils sont là, c'est des Japonais dans les années 80-90 qui sont
0: en tenue de rando, là.
2: Ouais, c'est ça.
0: À poser à côté de l'abreuvoir pour les vaches.
2: Exactement. Et si vous connaissez un peu le lore de Miyazaki, bah il a un peu ses photos partout parce qu'il y a aussi des photos avec Hideaki Anno dans le désert,
0: ouais, dans le désert
2: du Sahara.
0: Ouais.
2: Enfin, le
0: pour
2: mec
0: Nausicaa.
2: Vraiment pose dans des lieux qui sont un peu what the fuck. Et là, c'était trop bien de voir. Ils prenaient eux-mêmes leurs photos pour les repérages, comme Maya disait. Du coup, c'était hyper bien de voir à quel point le travail est rigoureux, le travail est précis et on veut, comme je disais en intro, on veut nous rapprocher du réel, on veut nous proposer une expérience qui est authentique. Et je pense que c'est ça la force de leur travail au duo.
0: Ouais, ça dit un truc hyper important de toute l'art de Takahata, c'est qu'il a toujours été en quête de réalisme,
2: ouais.
0: mais pas réalisme de l'image, parce que justement, il voulait toujours garder une sorte de fantaisie et tout ça dans l'image pour laisser le spectateur
2: s'imaginer
0: ce ouais. qu'il voulait et tout ça. Mais dans les émotions et dans ce qu'il raconte, il a toujours voulu être au plus proche de ce qu'est la réalité. Je pense à Mes voisins, les Yamada, je ne sais pas si vous l'avez vu, que
2: oui.
0: je trouve absolument fabuleux. J'avais lu les mangas dont c'était adapté aussi. C'est vraiment génial. Et c'est vraiment une petite famille japonaise un peu modeste qui rencontre un peu des moments difficiles de la vie, mais il n'y a rien de plus simple et de plus réaliste. Juste la maman, elle se demande ce qu'elle va faire à manger le soir. Le papa, il va jouer au pachinko en scred et tout. L'ado, il foire tous ses examens. Enfin, c'est vraiment la petite vie, c'est vraiment une tranche de vie.
2: Ouais.
0: Mais c'est vraiment hyper réaliste et il y a ce visuel qui est hyper contrastant et il a vraiment gardé le visuel du manga. Mais oui, c'est ce réalisme-là, je pense, qui, moi, ça me détruit, Takahata. C'est-à-dire
2: ouais,
0: que
2: pareil.
0: Je suis sèche après une séance, après avoir vu un film de Takahata. Ça me tire les larmes, mais comme jamais. Et Miyazaki ne me fait pas du tout ça, par exemple.
2: Pareil.
0: J'aime beaucoup aussi, mais il y a un truc, il y a une sensibilité, il y a une émotion. Ça me tue. Et Kaguya m'arrache le cœur.
1: Et on aura l'occasion d'en reparler dans quelques instants sur
3: ouais,
1: pourquoi est-ce
3: juste avant d'y aller. Et c'est pas pour une blague, pour une fois. Mais du coup, est-ce que c'est pas un genre de cinéma vérité, mais en animation
2: un peu.
0: Si,
2: je pense
0: grave.
2: Que c'est ça, ouais.
0: Ouais.
2: Je suis totalement d'accord.
0: Tac.
1: Le mec qui n'a pas vu le film, qui place une réplique evergreen et qui disparaît juste après.
3: Non, mais c'est par rapport à, justement, j'écoute et j'essaie de condenser pour les gens qui nous écoutent. Et parfois faire des blagues pour détendre.
1: Moi, je m'attendais à quelque chose de pire, donc j'ai eu peur. Hein.
3: Moi, je suis là pour la gestion du temps d'antenne.
1: Quand elle a dit « je suis sèche après un film », je me suis dit « Quentin, il va se réveiller, il va dire « mes yeux sont secs » et on va partir sur une séquence d'actualité. » Moi, je sentais déjà le truc arriver.
3: Non, non, non.

0: On va faire une petite pause histoire de faire redescendre la tension, un petit peu de musique. C'est Maxime qui a proposé le premier morceau aujourd'hui. Tu nous emmènes A Trip Down to Memory Lane.
1: Exactement.
0: Tu nous ramènes à l'époque où il y avait seulement Naruto, One Piece et Dragon Ball. C'est trop bien ça.
1: Exactement, quelle époque terrible. Et non, pour la petite info, Mathias m'avait posé une question lors des émissions précédentes où il m'avait dit quelle œuvre de Japanime tu regardais en étant ado, petit et qui a totalement disparu. Et c'est une question qui, à chaque fois que je viens ici, je me dis putain, je sais qu'il y en avait des pelletés et à chaque fois, j'ai aucun nom. Et là, sur mon fil YouTube, merci les grands
2: algorithmes,
1: les GAFAM, merci merci les armes. Bref,
0: juste après c'était la City Pop, Maria Takeuchi, Plastic Love.
1: Exactement. Mais du coup, Reborn,
3: toujours
1: une grande œuvre qui m'a rythmé mon adolescence, un Neketsu assez basique, mais vous allez l'entendre avec des openings qui sont hyper bien. Je vous laisse écouter.
0: Allez, on s'écoute ce deuxième opening de Reborn et puis on se retrouve dans quelques minutes toujours sur Radio Pulsar.

0: À l'instant, le deuxième opening de l'anime Reborn, animé porté disparu comme toute cette période en fait. Hein. Depuis les années 2000 jusqu'à maintenant, on a l'impression qu'à part le Big Three, les gens ne se rappellent pas beaucoup qu'on regardait d'autres animés que Naruto, Bleach, Dragon Ball ou One Piece. 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Et on continue avec Maxime Maya et un petit peu Quentin de parler d'Isao Takahata, le regretté Isao Takahata, qui nous a quitté en 2018, et le conte de la princesse Kaguya. Et tu voulais dire ?
1: RIP, c'est tout.
0: Ah oui. Et j'ai envie d'entamer cette deuxième partie d'émission avec une citation qui nous vient du Festival d'Annecy, édition 2014, où Isao Takahata était présent et il a répondu à des questions du public. Isao Takahata, qui est très familier avec la France, je suis pas sûr qu'il parle français, mais par contre, apparemment, il peut baragouiner quand même avec un accent qui est quand même très propre. Et on lui a posé la question: j'aimerais savoir si Monsieur Takahata pense qu'il existe des connexions entre le conte de la princesse Kaguya et sa série TV Heidi. Et il a répondu: cette remarque est intéressante, je n'étais absolument pas conscient de cela durant mon travail sur le film, c'est Toshio Suzuki, qui est un peu le chaperon de l'écurie Ghibli, qui m'a fait la remarque: ce film, c'est Heidi. Je me suis alors rendu compte de ce qu'il voulait dire et de ses points communs qu'il indiquait, comme quoi Maya, bah, t'avais raison.
2: Oh, wow.
1: Heidi. Ça me rappelle l'interview de Spielberg, là, où t'as la journaliste qui lui dit: ah, c'est marrant, vous êtes fils de je sais plus quoi, et fille, votre mère est ceci, votre père est cela, et dans le film, les deux parents du protagoniste, c'est exactement les mêmes métiers.
0: Genre
1: tout.
0: The Fablemans, ça c'était peut-être.
1: Je sais plus si c'était The Fablemans ou pour avant. Ou...
0: Il s'est mis à chialer là.
1: Où il a fait: ah oui. Mais je sais plus pour quel film c'est, mais il y a eu un truc pareil. Des fois, c'est le réel qui se fait avoir sur sa propre inspiration inconsciente. C'est trop bien. Bref, voilà, je trouvais ça mignon.
0: J'ai essayé de rempiler, mais j'ai eu un blanc.
1: Mais vu qu'en plus, j'oubliais la moitié des détails de l'anecdote.
3: Mais ouais, je pense que c'était The Fablemans.
0: Vraiment l'histoire de soirée où, en fait, les détails s'égarent.
1: Mais si, lui, là.
0: le mec, et du coup, il y a l'autre mec, et voilà. Et tout tombe à plat. Moi, j'ai un peu plus de réserve sur le conte de la princesse Kaguya. Je trouve que le film est excellent, mais je pense que ça va être intéressant d'en discuter. Je trouve qu'il est excellent techniquement. Cette aquarelle, je trouve que ça fonctionne super bien. J'aime beaucoup la musique, notamment de Joe Hisaishi, qui est un collaborateur notamment d'Hayao Miyazaki, donc ils se connaissaient déjà avec Isao Takahata, mais je crois qu'ils n'avaient jamais collaboré sur un film de Takahata avant Le Conte de la Princesse Kaguya. Et tout à l'heure, j'ai dit que j'étais pas sensible à ce que ça raconte, c'est un peu à moitié vrai. En fait, je trouve que pour un conte qui nous vient du 10 ou 11e siècle, il y a quand même une certaine profondeur dans ce que ça raconte,
3: ouais.
0: Notamment vis-à-vis du personnage de Kaguya, ouais. Où je trouve qu'en fait, le personnage fonctionne bien. Même dans l'époque contemporaine, parce qu'en fait, c'est une jeune fille qui a envie de vivre sa vie, qui n'a pas envie d'être juste un objet dans un palais.
3: Exactement.
0: Puisque sa divinité apparente, sa beauté et le sentiment qu'elle ne vient pas de ce monde, en fait que très vite, elle va avoir beaucoup de prétendants qui vont vouloir la marier. Et elle, à l'inverse, elle veut une vie beaucoup plus simple. Notamment, elle veut une vie qui est à la campagne, avec un garçon avec lequel elle a grandi. Mm-hmm. Et ça, je trouve que ça fonctionne très bien. Mais c'est vrai que je sais pas, sur le côté émotion, moi, je suis pas très sensible à ça. Et quand je ressors du film, j'ai l'impression que j'ai regardé un très joli conte. Mais par contre, mes yeux sont secs, quoi.
3: Ok. Moi, je trouve qu'un truc qui m'a vraiment marqué pendant le visionnage du film, c'est qu'on peut vraiment faire une nette séparation entre les 40 premières minutes peut-être et le reste du film. Pour ceux qui ont vu le film, vous allez savoir de quoi je parle, et pour ceux qui l'ont pas vu, je vais essayer d'expliquer. Les 40 premières minutes, peut-être un peu moins, c'est Kaguya qui grandit dans la campagne japonaise, dans la province, et il y a vraiment un avant et un après. Parce que vraiment tout est beau, tout est. Ça fait un peu niais de dire tout est beau, tout est chantant, mais il y a vraiment. Takahata arrive à faire ressentir un peu cette osmose entre la nature, entre Kaguya, entre ses copains, entre les parents qui essayent de. En même temps, les parents qui glissent doucement, et c'est un gros sujet, les parents dans le film, mais qui glissent doucement vers qu'est-ce qu'on fait de Kaguya et sa nature surnaturelle spéciale. Mais cet avant dans le film. C'est peut-être ce que j'en retire le plus. C'est vraiment un truc où je me suis dit, purée, j'ai jamais vu de moment aussi parfait que celui-ci. Et c'est assez rare pour moi d'avoir ce jugement sur un film, de me dire, putain, ce moment était vraiment aux petits oignons. Et en fait, c'est Takahata qui réussit à faire interagir tous ces personnages, à faire interagir, comme je disais à l'instant, la nature, les copains, Kaguya. Il y a un peu du Miyazaki avec... la place de la nature dans le film, qui est vraiment un lieu, une spatialisation, et qui a des frontières, et dans lequel t'entres et tu sors. Et il y a un peu, et c'est aussi ce pourquoi j'aime beaucoup Takayata, et on peut le comparer à Miyazaki, c'est que Miyazaki, il est vraiment dans cette interaction entre nature et personnage et humain, généralement, où il dit, les humains, ils industrialisent et du coup, ils ont un impact sur la nature. Et Takayata, il est vraiment sur... Je trouve qu'il est un peu plus sur les classes sociales. Il est vraiment en mode... Moi, ce que j'ai retiré du conte, c'est vraiment en mode la fille de la campagne qui vient affronter la ville. Et j'ai beaucoup aimé ça, le fait que pendant tout le film, t'as des petits messages sur le fait qu'elle ne peut pas s'intégrer parce qu'elle ne vient pas de ce milieu, mais vraiment très sociologiquement, c'est-à-dire qu'elle n'est pas sociologiquement de la ville, donc il faut qu'on lui apprenne les codes, il faut qu'elle les apprenne dans sa chair. On a aussi son copain d'enfance qui vient à la ville, lui aussi, une exode économique, et qui lui, comme tous les... Dans les trucs féodales, il finit voleur parce qu'il n'a pas sa place dans les ouvriers de la ville. Enfin, il y a vraiment un truc de socialisation que moi j'aime beaucoup et où je me dis, il a réussi à toucher du vrai dans ce truc. Et c'est pour ça que quand je suis sorti de ce film, je me suis dit, il y a un peu un truc, comme les critiques le disent, un peu de perfection, où, comme je disais en intro, j'aime pas les trucs modernes, mais pourtant j'aime pas les trucs anciens, mais pourtant ça m'a vraiment pris au trip et je me suis dit, putain, c'est peut-être un des meilleurs films que j'ai eu de ma vie. C'est peut-être la conclusion que je me suis fait.
0: Est-ce que toi aussi, Maya, t'as l'impression que dans ce conte très intemporel, il y a encapsulé des réalités sociales et des trucs historiques qui fonctionnent bien? Parce qu'en effet, je vois un peu ce que Maxime veut dire là-dessus. Genre, je trouve qu'il y a des choses qui se transposent très bien. Enfin, sur son statut de femme aussi,
3: ouais,
0: sur le fait d'aller à la ville,
3: aussi, ouais.
0: La fracture justement entre sa vie dans la nature, même ses parents ouais. Gagnent un statut social dans le film.
3: Exact.
0: En fait,
2: mais déjà de base, le conte de Coupeur de bambou, en fait, on s'attarde pas tant sur Kaguya, il me semble, et c'est vraiment une volonté de Takahata de tourner son histoire autour de Kaguya, mais parce qu'il avait envie de faire évoluer ce personnage féminin là. Et comme c'est le cas dans ses autres films beaucoup, mais déjà il y a ça, que de base c'est vraiment tourné autour du personnage du père,
3: okay.
2: Qui est un peu, enfin moi je sais pas, mais je le déteste, enfin je suis tellement énervée contre ce papa qui l'arrache à ce qu'elle aime, et en même temps on n'a pas l'impression que c'est pour son intérêt personnel,
3: c'est
2: à
3: ça.
2: Lui, il est quand même persuadé que cette vie là, ouais. Elle va lui convenir et qu'il a envie de lui offrir ce qu'il y a de plus beau, des beaux vêtements, un mari riche et un statut,
3: ouais, c'est ça.
2: Un statut social plus haut, plus noble, mais tu sens que c'est pas pour son intérêt personnel.
3: Non, tu sens que c'est pas méchant, tu sens que lui il pense que c'est ce qu'il y a de mieux à faire, mais pourtant Kaguya elle est arrachée de sa
2: ouais.
3: Vie quoi.
2: Ouais. Donc ça, après, enfin c'est lui aussi qui vit comme un coupeur de bambou, qui est modeste,
3: oui,
2: et tout ça, et qui peut-être a rêvé toute sa vie de ce truc-là, d'une vie plus noble dans la ville, etc. Mais au final, c'est pas du tout ce qui convient
3: à Kaguya.
2: À Kaguya, non.
0: Plus j'y réfléchis, plus je trouve assez intéressant ce personnage de Kaguya, parce que elle parle pas tant que ça, et pourtant. Il y a beaucoup de choses qui m'intéressent avec, par exemple, dans cette interview toujours au Festival d'Annecy, Takahata dit, on admet communément qu'un personnage qui a grandi dans un cadre sauvage et naturel, il sera incapable de s'adapter à un autre environnement, et il dit, pour moi, c'est une idée qui est fausse, on a cette capacité en nous-mêmes de nous adapter à d'autres événements ou d'autres situations, et en fait, on s'en rend compte, puisque finalement, Kaguya, elle n'a pas reçu d'éducation, et pourtant, une fois qu'elle est arrivée à la cour, elle va pouvoir parler à ses 5 prétendants, et elle va pouvoir à chacun leur donner des missions, et donc, en fait, on sent que... c'est un personnage qui s'adapte beaucoup, et je trouve que c'est un peu l'anti-Miyazaki, parce que moi j'aime beaucoup le voyage de Chihiro, et le voyage de Chihiro, en fait, on voit justement le personnage de Chihiro qui grandit, on la voit être confrontée à des situations qui la font grandir, et là à l'inverse, je trouve que le personnage de Kaguya, il est différent, parce qu'on voit pas ça, mais pourtant ça se produit quand même.
3: Ouais, c'est vrai,
0: elle s'adapte quand même, mais on le voit pas.
3: Puis le message du film, pour rien spoiler, bon après c'est un conte du 11e siècle, donc le spoil est un concept un peu hasardeux, mais Kaguya n'est pas humaine, du coup sa première adaptation, c'est son adaptation au monde des humains en global, quoi, et du coup c'est aussi là où il y a une sorte de double lecture, c'est qu'elle doit en même temps s'adapter à sa nature humaine et en même temps s'adapter à une, comme je disais, classe sociale, on peut l'appeler autrement, à une vie de ruralité et ensuite à une vie de cour, et c'est là où je pense qu'il veut traiter ce sujet, c'est que elle s'adapte en premier lieu à l'humanité, quoi, et elle intègre les codes, pardon.
2: Moi, j'aime bien toute cette partie où, justement, quand elle arrive en ville, quand elle arrive en rire.
0: J'ai failli faire la blague Balavoine, mais je suis très contente que tu l'aies fait.
2: Merci. Et que, en fait, elle se moque de. Ouais. Ils lui prennent une gouvernante, tout ça. Elle se moque carrément d'elle. En fait, tu sens qu'elle peut s'adapter parce qu'au bout d'un moment, elle.
3: Elle le fait.
2: Elle le fait, elle s'adapte. Et c'est hyper triste d'ailleurs ce moment parce qu'elle se laisse se maquiller, se noircir les dents et tout. Ça me fend le cœur. Mais en fait, moi, j'aime bien toute cette partie où elle se moque d'eux, où elle continue à marcher à quatre pattes ou alors à passer sous la maison pour aller chercher un chat ou je sais pas. Et c'est. En fait, tu sens qu'elle est intelligente et que c'est juste elle qui a pas envie aussi.
3: C'est vrai, il y a aussi ce truc où elle refuse tout simplement, et c'est peut-être là où il y a encore une différence avec Miyazaki, c'est que dans Miyazaki à la fin de l'œuvre les personnages ont été irrémédiablement touchés par leur environnement. Kaguya refuse beaucoup le destin qu'on lui a donné, et c'est aussi là où tu te dis bon bah il y a autre chose. En tout cas moi j'ai trouvé autre chose, j'ai trouvé une autre animation, j'ai trouvé un autre cinéma, et je pense que c'est ça qui fait la saveur de Kaguya.
0: Tout à l'heure Maxime t'as parlé du message du film. Moi, je sais pas ce que c'est le message du film. J'ai l'impression que, ce qui est pas un reproche, attention, en fait, j'ai l'impression que ce qui se rapproche le plus du message du film, c'est plutôt l'idée que la beauté de la vie est éphémère et que parfois, il faut accepter que les choses passent et qu'on ne peut rien y faire, mais ça ne les empêche pas d'être belles. Est-ce que vous abondez dans ce sens ou est-ce que vous avez une contre-lecture à proposer ?
3: Alors moi, je proposerais la France des bourgs et la France des tours. Non, mais je pense que c'est exactement ça.
0: Décolle pas la gauche.
3: Et j'allais renchaîner.
0: Je sors mon rappeur tout de suite.
3: Non, mais je pense que c'est ça. Et il y a aussi il y a le moment présent, quoi. C'est vraiment il faut prendre ce qu'on a. Et c'est comme Maya le disait, je pense que la tragédie du père qui a cru qu'il fallait donner quelque chose à Kaguya et qui au final l'a détaché, l'a déraciné de tout. Je pense qu'il faut prendre ce qu'on a et trouver le bonheur. C'est un peu le truc du on a des petits bonheurs partout, quoi. Enfin, en tout cas moi je l'interprète comme ça. Je pense qu'une vie simple, une vie modeste, c'était la plus belle vie pour Kaguya, et il faut un peu le transposer à l'audience, quoi.
2: Ouais, même au niveau des deux espaces dans lesquels elle grandit, il y a la campagne, la ruralité, et après la ville, l'urbanisation. Et ça, c'est un truc qui revient tout le temps. On parlait d'Heidi, où pareil, c'est une petite fille qui est heureuse à la campagne, à la montagne, et qui est malheureuse en ville. Il y a le très très bon Pompoko, j'espère que vous l'avez vu celui-ci,
0: oui.
2: Qui est justement en plein dans ce sujet-là de il y a des campagnes magnifiques dans lesquelles il y a plein d'animaux et d'humains qui vivent d'ailleurs, mais là on se concentre sur les tanuki, et il y a cette grande ville de Tokyo qui est en train de s'implanter, et c'est le conflit entre la nature et l'homme, l'urbanisation, quoi.
0: J'ai l'impression que ça c'est vraiment un motif qui est omniprésent en fait dans la Japanimation, parce quand on me dit la fracture entre la ville et la campagne, moi je pense à Your Name par exemple.
2: Ouais, carrément.
0: Et c'est quelque chose qui est hyper présent.
2: Ouais,
3: Your Name qui finit par poser des bombes, on le rappelle.
0: Je l'ai même pas celle-là.
3: Très très bon message du film. Enfin alors je laisse l'interprétation, mais à un moment il pose des bombes
2: dans une centrale
3: électrique.
0: Oui, en effet. Mais c'est pour une très bonne raison. C'est pour éviter que sa copine ne meure.
1: FF7, terroriste écolo.
3: Mais c'est littéralement en plus. À peu près tous les FF sont des terroristes écolo, mais effectivement, FF7 surtout. Mais oui, il y a vraiment ce message, mais après tu le comprends très vite. Tokyo n'a pas de frontières en fait. Tokyo est une ville qui n'a pas de fin, et du coup, il y a vraiment ce truc où l'urbanisation, contrairement à des modèles un peu européens, voire même américains, où en Amérique il y a la ville et après il y a les suburbs, quoi, les quartiers, et en Japon ça n'existe pas. T'as soit la campagne, soit la ville, et on le voit avec Tokyo. Mais
2: c'est très marqué en fait. C'est soit extrêmement
3: urbanisé,
2: rural, ou alors hyper urbanisé, les enfants loups.
0: Ameyuki par Mamoru Hosoda.
2: Voilà. Mamoru Hosoda refait RIP comme les enfants loups, s'il te plaît.
3: Mamoru Hosoda qui est mort en 2024. Et il y a son film en ce moment, Scarlett au cinéma.
0: On en parlera un petit peu après, si vous voulez.
3: Qui est pas fou, mais ouais, comme tu le disais, les enfants loups, pareil, quand elle va en campagne, elle va en campagne, quoi. Il n'y a plus du tout.
2: Mais c'est la vie, quoi.
3: Ouais.
2: Et on a l'impression qu'elle a besoin d'y aller pour vivre et pour donner une belle vie à ses enfants.
3: Exactement.
2: Bon, après, c'est des loups aussi, donc.
0: Eh bien, au lieu d'aller en campagne pour trouver la vie, je vous propose d'aller dans le 93 ou le 94 pour cette petite pause musicale. Mouillez-vous un petit peu la nuque, puisque on est avec La Fouine pour Flying Blue, et on revient dans quelques minutes sur les ondes de Radio Pulsar, et on parlera toujours d'Isao Takahata, toujours du conte de la princesse Kaguya, et peut-être aussi de Mamoru Hosoda.

0: l'instant, La Fouine, c'était libérateur. Hein. C'était cathartique avec L2B pour le titre Flying Blue. Je sais pas, genre, je l'ai entendu sur les réseaux sociaux et je me suis dit, je suis obligé de le mettre dans l'émission. Rétrospectivement, je sais pas si c'était une bonne idée. Mais
1: c'était une bonne idée.
0: Merci,
1: bonne idée.
0: Merci Maxime. On revient donc sur Radio Pulsar pour le Mangatari Club, la dernière partie de cette émission, cette bimensuelle qui parle japanime et manga. Et on parle toujours de l'un des chefs-d'œuvre d'Isao Takahata, qui est le conte de la princesse Kaguya. Alors je vous propose de nous attarder un tout petit instant sur les gens qui ont bossé pour faire ce chef-d'œuvre. Notamment l'un des animateurs qui s'appelle Osamu Tanabe, qui était déjà présent sur Mes voisins, les Yamada. Et on pourrait aussi citer le décorateur Kazuo Oga, qui a été directeur artistique sur Mon voisin Totoro d'Hayao Miyazaki, mais aussi sur Souvenir goutte à goutte et Pompoko. Et en fait, je pense que quelque chose qu'on pourrait dire aussi sur le conte de la princesse Kaguya, c'est que c'est un film qui a coûté très cher. Jusqu'au garçon et au héron de Miyazaki, c'était le film le plus cher. Les deux sont à peu près au même niveau, c'est-à-dire 49 millions de dollars. C'est une somme qui est énorme pour une production japonaise et c'est une somme qui est énorme pour l'industrie de l'animation en général. Et quand Takahata en parle, eh ben il explique qu'en fait, il voulait sur le plan graphique quelque chose de très particulier, un dessin qui donne la sensation d'être tracé juste devant nous, comme si vraiment il y avait quelqu'un avec un pinceau qui faisait de l'aquarelle juste devant nous. Et évidemment, eh ben, lorsqu'il part d'une image fixe pour en faire un film, eh ben, c'est beaucoup plus compliqué. Donc il explique qu'il y a eu un grand nombre de difficultés dès le départ. Le projet a été cher, il a été coûteux, mais d'un point de vue artistique, je pense que ça valait le coup. Et manifestement, vous êtes d'accord avec moi, puisque je vois Maxime qui hoche la tête.
1: Ah, mais vraiment, je vais citer un autre animateur, j'en avais noté deux, mais tu as parlé de Kazuo Oga, qui était effectivement l'art director. En faisant des recherches, ce monsieur est très âgé, il a 73 ans, et du coup, il a bossé sur à peu près tout. J'étais assez impressionné de sa carrière. Et le deuxième nom, je pense qu'on peut citer, c'est Shinji Hashimoto. Je le cite pour deux raisons. Parce qu'il y a une séquence qui est hyper importante au niveau technique dans le film, c'est la séquence où elle s'enfuit après une énième réunion avec des princes et qui viennent la courtiser. Et on voit qu'elle sort en furie du petit espace où elle est. Et là, l'animation est magnifique. Pour ceux qui ont vu le film, je pense que vous avez les images en tête. On voit presque plus les décors, on voit juste le trait, comme tu disais Mathias, qui s'affiche devant nous. Et ce passage, il a été fait par Shinji Hashimoto. Shinji Hashimoto qui faisait l'animation, mais aussi qui était assistant directeur sur le film, sur les storyboards plus particulièrement. Et ce monsieur a fait beaucoup de trucs aussi, et j'en ai noté quelques-uns. Il a notamment fait Venus Wars. J'ai mis pour Mathias parce qu'on est obligé de citer Satoshi Kon, c'était dans mon contrat quand je suis venu la première fois. Il a fait Tokyo Godfather. Il a fait aussi Tekken Concrete et il a fait aussi Paprika.
0: Tekken Concrete, Paprika. Oh, le CV est effrayant.
1: Et le mec travaille toujours. Je l'ai vu sur des trucs de cette année ou sur des trucs l'année dernière en mode Boruto 4000. Donc le mec est hyper prolifique et c'est un animateur de folie. Encore une fois, on en parle, c'est un sujet récurrent dans les émissions, mais l'industrie japonaise, c'est peut-être une industrie un peu rare où il y a des animateurs, il y a des ouvriers de l'ombre qui font un taf monumental et on n'a jamais leur nom, à part dans des petits trucs comme ça où ils prennent la lumière pendant 15 minutes. Et du coup, Shinji Hashimoto, il faut mentionner son nom parce que ça fait partie de ces gros animateurs de l'animation japonaise qui est passé un peu partout et qui a un trait hyper définissable, qui moi m'a marqué.
0: C'est que nous, on a vraiment cette vision du westerner où, en fait, pour nous, le cinéma, c'est quoi ? C'est des réals, ça va être quelqu'un qui fait les décors, ça va être un chef-op, ça va être des gens sur la technique, des assistants plateau et compagnie. Et donc, en effet, quand tu es sur des propositions qui tiennent de l'animation, j'ai l'impression qu'en effet, c'est pas dans notre culture, en fait, de mettre justement en lumière des animateurs, comme tu le dis. Ouais.
1: Ouais.
0: Alors que pourtant, il y en a certains, comme tu l'as décrit, ils ont des carrières qui sont vraiment effrayantes.
1: Ouais, mais vraiment. Et surtout que l'animation, c'est un métier difficile. C'est un métier où tu travailles beaucoup. Bon, après, ça, c'est l'industrie japonaise, et tu travailles beaucoup sur des trucs répétitifs. C'est difficile de se faire un nom parce que, comme on l'a dit, il y a déjà des gros auteurs qui sont en place, donc c'est vraiment pas le métier le plus gratifiant de la planète. Et pourtant, il y a des noms comme Shinji Hashimoto que je viens de citer, ou comme Maeda pour citer Evangelion, parce que pareil, c'était dans mon contrat aussi, on est obligé de citer Evangelion. Mais où Maeda a eu un peu plus de lumière récemment parce qu'il est sur des plus gros projets depuis les reboots d'Evangelion. Mais pareil, avant, Maeda était sur un Ghibli, son nom était nulle part. Et pourtant, c'est des monstres de travail et ils sont hyper compétents et ils ont leurs propres pattes aussi. Je trouve ça assez impressionnant.
0: Est-ce que vous pensez que Isao Takahata a gagné un petit peu en popularité, malheureusement, post-2018, c'est-à-dire l'année où il nous a quittés à cause d'un cancer des poumons ? Est-ce que vous pensez que ça a participé, notamment avec l'exposition que vous êtes allé voir, au fait que, ben, a posteriori, il va sortir un petit peu de cette case de le numéro 2 du studio Ghibli derrière Miyazaki et sur un petit peu son partner in crime? Est-ce que vous pensez que sa filmo, eh ben, elle va avoir le legacy qu'elle mérite?
2: J'aimerais beaucoup qu'il sorte un peu de l'ombre de Miyazaki, et ça, c'est tout le problème de leur relation, en plus, là, qui est super compliqué. Il y a des documentaires super où c'est un mec qui s'introduit dans le studio Ghibli et tu vois, pas des querelles entre les deux, mais tu les vois un peu s'arracher les cheveux, c'est marrant. Mais tu vois qu'il y a quand même toujours Miyazaki qui a sa position forte, et Takahata qui est un peu derrière, alors que c'est Takahata qui était là avant et qui a été un peu son mentor et qui l'a un petit peu amené sur tous les autres projets et tout ça. Moi, j'aimerais bien, moi je trouve que c'est encore plus touchant. Enfin, ça raconte autre chose. Moi, j'aime bien sortir un peu des Miyazaki classiques. Bon, ça, c'est parce que je me dis que j'aime bien parler des choses dont les gens parlent un peu moins. Enfin, bon,
0: t'as envie d'être un underdog, toi.
2: Ouais, voilà. Après, non, je voulais dire un truc, j'ai zappé.
1: Bah, en attendant, il y a aussi un documentaire qu'on avait vu au Tapcasti sur Miyazaki qui raconte un peu les documentaires. C'était le documentaire sur le garçon et le héron, je crois, qui raconte aussi, sa production. Et
0: par la NHK, il me semble.
1: Exactement.
0: Donc, l'équivalent de TF1 genre au Japon.
1: Ouais. Et on voit aussi que même pour Miyazaki, Takahata, c'est le personnage de sa vie. Quoi. On voit Takahata dans ce documentaire, il est déjà décédé et Miyazaki parle de lui constamment. Quoi. Il parle pas de lui un peu, il parle de lui constamment. Il prend un trajet en voiture, s'il pleut, il dit « Ah, c'est Takahata qui a fait tomber la pluie. Enfin,
2: non, mais c'est fou. Il lui rapporte tout.
0: Je me souviens de cette exacte séquence. Alors, peut-être qu'elle est en deux fois dans le documentaire, mais en effet, il est derrière son bureau, il est en train de bosser, et il y a de l'orage dehors, et Miyazaki sort, et il fait ce truc très théâtral de Miyazaki, où il commence à s'allumer une cigarette, parce que les deux clopaient vraiment comme des pompiers, et Miyazaki, il enlève ses lunettes, et d'un coup, il dit « Ah, c'est Takahata, quel tonnerre qui tombe !»
2: Mais c'est ça, ou alors il perd sa gomme, et il dit « Putain, c'est Takahata qui a planqué ma gomme, quoi !»
1: Et il y a vraiment un truc où Takahata a eu une emprise sur la vie de Miyazaki, mais dans le bon sens du terme, et pareil pour l'inverse. Et nous, je pense qu'on pâtit un peu en Europe de ce traitement journalistique où chaque grand personnage de l'animation est le futur Miyazaki. Ça, je pense que c'est dommage, et c'est un truc que l'exposition a contribué à améliorer. C'est que nous, à chaque fois qu'il y a un film d'animation qui sort, et on en a parlé à l'instant, mais par exemple Osoda pendant 15 ans, il a pâti de ce truc de le futur Miyazaki, le futur grand nom de l'animation japonaise. Nous, en Europe, on a un problème, on arrive à voir qu'un seul nom dans l'animation japonaise. Et donc, au niveau de patrimonialisation, je pense que Takahata va doucement avoir une culture, ou en tout cas une diffusion de ses œuvres un peu plus grande, et ce sera pour le mieux. Mais c'est surtout, je pense que nous, il faut qu'on s'améliore aussi dans notre traitement de l'industrie japonaise, et qu'on arrête de dire qu'il y a Miyazaki et les autres. C'est
2: surtout qu'on se rend pas compte, je le lisais ce matin dans le catalogue de l'exposition qu'on a vu à Paris, qu'en fait c'est Takahata qui a adapté les différents procédés de prise de vue réelle à l'animation, et notamment sur Horus, Prince du Soleil, le premier film qu'il a réalisé après avoir travaillé sur des séries. Et c'est vraiment là, alors ce film a fait un bide total au Japon et en Europe et dans le reste du monde, n'en parlons pas, mais dans ce film-là, il a vraiment adapté le film en prise de vue à l'animation, et c'est à ce moment-là que le studio Ghibli après a commencé à faire des travelling mais en animation, ou alors des mouvements de caméra de fou, quoi. Et c'est vraiment lui qui a innové et qui a ramené tous ces trucs là, quoi.
0: Il y a pas mal ça dans La Princesse Kaguya, notamment dans ce moment où Kaguya, elle est en train de voler avec son copain d'enfance et son amoureux, où on a vraiment l'impression, j'ai l'impression de regarder un film un peu pas de SF, mais un film fantastique des années 80, un truc un peu à la Hook, où vraiment tu vois des gens qui volent et tu vois les décors en dessous.
1: Tu les suis,
0: Et t'as vraiment l'impression de regarder un truc des années 80, donc je trouve en effet que c'était assez puissant. Je suis d'accord avec vous, j'ai l'impression qu'en fait, je vois que Quentin nous fait des signes, j'ai l'impression qu'en effet, il y a un syndrome Disney là-dessus, où en fait, Miyazaki, c'est vraiment devenu le Disney de la Japanimation, et maintenant, quand on pense film animé japonais, on pense en effet à Miyazaki, et il y a un seul nom, en fait, qui peut revendiquer cet héritage. Il nous reste encore quelques minutes avant de se quitter, quand même, Quentin, malgré les signes que tu nous fais.
3: Très peu.
0: Très bien.
3: Deux, trois.
0: Est-ce qu'en deux ou trois minutes, vous voulez exprimer votre tristesse après avoir vu Scarlett de Mamoru Hosoda?
1: Moi, je l'ai pas vu.
0: Revenons un peu sur l'actualité après le patrimoine.
2: Ah là là, alors moi j'adore Mamoru Hosoda, un petit peu moins belle son film d'avant, mais quand même il y avait des choses chouettes. La traversée du temps, Summer Wars, Les Enfants Loups, incroyable.
1: Incroyable.
2: Mais alors Scarlett, c'est à tel point que c'était dur de rester en salle.
0: Je suis d'accord avec toi, j'ai ressenti la même chose.
2: J'ai perdu ma copine qui était venue avec moi pour voir ce film, elle est partie, elle m'a laissé, elle m'a dit c'est trop dur. Donc je veux pas dissuader d'y aller, mais... Vraiment déçue, c'est cette 3D me... Non, j'ai pas de nouvelles. Je lui envoie des messages, mais j'ai pas de...
0: Ça rappelle cette vidéo sur un club belge qui avait gagné une quenelle de coupe de machin, et puis il y avait un mec qui disait j'ai perdu ma femme. Ça fait 48 heures que je l'ai pas retrouvée, et il était au bar, il disait j'ai perdu ma femme, j'espère qu'elle va bien. Voilà, c'est une référence...
2: C'est ce qui m'arrive, je suis seule maintenant. Mais c'est... Ouais, non, très déçue. Après, j'avais vu la bande-annonce. J'avais pas lu trop d'avis, j'aime pas trop lire les avis avant, mais je sentais le four un peu arriver.
0: J'ai pas vu la bande-annonce, j'y suis allée vraiment les yeux bandés, et je me suis dit, en regardant... Enfin, quand j'étais dans la salle, j'ai commencé à regarder un petit peu de quoi ça parlait, et au début, je flippais un peu parce que je me dis, ouais, c'est relecture historique, t'es dans le purgatoire, donc il y a quelque chose de très fantasy, très religion, ça a l'air d'être intense émotionnellement. Et en même temps, tu vois, je me disais, Mamoru Hosoda, je trouve qu'il a la capacité, en fait, de parler de certains thèmes comme ça. Moi, j'aime beaucoup Summer Wars, je pense qu'il est dans mon top 5 des films d'animation, parce que j'aime beaucoup ce truc qui fait où...
2: Mais tu l'as pas vu?
1: Mais j'ai eu le début, ça m'a suivi.
0: C'est un film qui parle de la famille, c'est un film dans lequel il y a du monde virtuel, et du coup je trouve que ça s'imbrique vachement bien. Il y a des séquences qui sont hyper dynamiques dans Summer Wars, notamment à la fin, c'est vraiment un climax qui me plaît beaucoup, et visuellement c'est une dinguerie. Et Mamoru Hosoda, en toute sa film, moi il y a rien qui me déplaît, quoi. La traversée du temps, les enfants loups, je trouve ça très mignon, c'est l'un des plus gros succès d'Hosoda en France. J'aime bien le film, il est un peu tire-larme, mais franchement c'est cool. Belle, ça va, j'aime bien, Summer Wars j'aime beaucoup. Donc en fait pour moi il y avait rien à jeter. Et Scarlett, ça a été la douche froide, quoi. Je trouve que c'est nié, les personnages secondaires sont vraiment ratés, les décors sont bien et la musique pourrait s'en sortir.
2: Ah, les décors m'ont dérangé, moi, trop. Moi, j'aime pas trop dans l'animation quand le décor est trop, trop réaliste et que les personnages sont stylisés.
0: Ouais.
2: Et j'ai vraiment l'impression que ça démarque trop et d'avoir un sticker, tu vois, collé sur une photo.
0: Ouais.
2: Tu vois cet effet-là? Là, ça me faisait un peu ça. Ou même, tu vois, d'un plan à l'autre, Scarlett qui est en 3D, puis en 2D.
0: Ah, le 2D, 3D, parfois, t'as l'impression que tu regardes un webtoon.
2: Mais
0: quoi.
2: Oui, c'était un choix, c'est dur.
0: Et la conclusion du film, pour moi, c'est vraiment une catastrophe. Et dans ce que ça raconte, je trouve que c'est un peu une hérésie. Mais bon, oublions que ce film existe. Et puis, allez quand même le voir. Soutenez la Japanimation.
1: Un truc qu'il faut aller voir avant de couper, c'est Jujutsu Kaisen saison 3. Excusez-moi, j'étais obligé de le dire.
2: Épisode 59, celui qui est sorti 59, hier soir.
1: 28 minutes, pas d'opening, pas d'ending, que de l'animation. C'est de la belle animation. Allez le voir.
0: Eh bah écoute, on va se quitter là-dessus. Allez voir Jujutsu Kaisen, peut-être, selon Maxime. Et puis, rendez-vous dans deux semaines et on reparle Japanimation. Tu veux le mot de la fin, Quentin?
3: Oui. Plutôt au soda ou au café? Allez hop. Bisous.
0: Bonne soirée.

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